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Excellent mardi soir à vous. Jason, je vous accompagne comme ça jusqu'à minuit. Vous le savez, on est le meilleur de la musique et on vous le prouve jour après jour, matin après matin, midi après midi, soir après soir, semaine après semaine, week-end après week-end. Et notamment demain, entre midi et 13h, on va vous le prouver avec la présentation des grands bazous et Richard Z. Sirois à l'animation pour les meilleurs classiques rock de l'histoire de la musique qu'on vous propose au 80.

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2: 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Québec met fin au moratoire sur l'expansion des terres agricoles en adoptant un nouveau règlement sur les pratiques agro-environnementales, une demande formulée par les producteurs depuis plus de 20 ans. À compter de 2027, ce nouveau cadre réglementaire pourrait permettre la mise en culture de jusqu'à 200 000 hectares supplémentaires, tout en imposant des mesures pour protéger les cours d'eau, les milieux naturels et la biodiversité. Le club d'athlétisme Les Vaillants du Témiscouata a fort bien tiré son épingle du jeu à l'occasion de la Coupe Jeunesse d'athlétisme qui a été présentée la fin de semaine dernière à Rimouski. 24 athlètes du club ont été inscrits pour cet événement d'envergure provinciale. Les Vaillants ont rapporté 5 médailles. Laurent Bélanger, Dana Jalbert, Nolan Côté, Chase Pelletier et William Plourde ont tous remporté des médailles dans leurs disciplines respectives. Au hockey, l'équipe Transport Denis Gosselin vient d'annoncer l'arrivée de Félix Rioux à titre d'entraîneur-chef. Originaire de Saint-Jean-de-Dieu, il a œuvré à titre d'entraîneur adjoint au niveau M18D, un relève, avec le Collège de Lévis la saison dernière. Il a également agi comme entraîneur adjoint avec Transport Denis Gosselin lors de quelques matchs en fin de saison. Finalement, côté météo, à Dégely, ce soir et cette nuit, c'est dégagé, suivi de nappes de brouillard, et le minimum est de 10 degrés.

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Un visage connu au Témiscouata et dans les Basques sera le nouvel entraîneur du transport Denis Gosselin de Saint-Cyprien dans le circuit senior KRTB de hockey. C'est Félix Rioux qui sera le coach dès cet automne. D'ailleurs, vous pouvez aller lire l'article complet à ce sujet sur Mon Témiscouata.

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Deuxième mercredi du parc, c'est présenté demain au parc Clair Soleil de Témiscouata sur le lac et au programme Bruno Thériault dès 19h30, suivi de la formation Backbone Ultimate Rock Band. On vous rappelle aussi

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4: 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Québec met fin au moratoire sur l'expansion des terres agricoles en adoptant un nouveau règlement sur les pratiques agro-environnementales, une demande formulée par les producteurs depuis plus de 20 ans. À compter de 2027, ce nouveau cadre réglementaire pourrait permettre la mise en culture de jusqu'à 200 000 hectares supplémentaires, tout en imposant des mesures pour protéger les cours d'eau, les milieux naturels et la biodiversité. Le club d'athlétisme Les Vaillants du Témiscouata a fort bien tiré son épingle du jeu à l'occasion de la Coupe jeunesse d'athlétisme qui a été présentée la fin de semaine dernière à Rimouski. 24 athlètes du club ont été inscrits pour cet événement d'envergure provinciale. Les Vaillants ont rapporté 5 médailles. Laurent Bélanger, Dana Jalbert, Nolan Côté, Chase Pelletier et William Plourde ont tous remporté des médailles dans leurs disciplines respectives. Au hockey, l'équipe Transport Denis Gosselin vient d'annoncer l'arrivée de Félix Rioux à titre d'entraîneur-chef. Originaire de Saint-Jean-de-Dieu, il a œuvré à titre d'entraîneur adjoint au niveau M18D, un relève, avec le Collège de Lévis la saison dernière. Il a également agi comme entraîneur adjoint avec Transport Denis Gosselin lors de quelques matchs en fin de saison. Finalement, côté météo, à Dégely, ce soir et cette nuit, c'est dégagé, suivi de nappes de brouillard, et le minimum est de 10 degrés.

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2: Voici vos nouvelles, Arsenal Média. Québec met fin au moratoire sur l'expansion des terres agricoles en adoptant un nouveau règlement sur les pratiques agro-environnementales, une demande formulée par les producteurs depuis plus de 20 ans. À compter de 2027, ce nouveau cadre réglementaire pourrait permettre la mise en culture de jusqu'à 200 000 hectares supplémentaires, tout en imposant des mesures pour protéger les cours d'eau, les milieux naturels et la biodiversité. Le club d'athlétisme Les Vaillants du Témiscouata a fort bien tiré son épingle du jeu à l'occasion de la Coupe Jeunesse d'athlétisme qui a été présentée la fin de semaine dernière à Rimouski. 24 athlètes du club ont été inscrits pour cet événement d'envergure provinciale. Les Vaillants ont rapporté 5 médailles. Laurent Bélanger, Dana Jalbert, Nolan Côté, Chase Pelletier et William Plourde ont tous remporté des médailles dans leurs disciplines respectives. Au hockey, l'équipe Transport Denis Gosselin vient d'annoncer l'arrivée de Félix Rioux à titre d'entraîneur-chef. Originaire de Saint-Jean-de-Dieu, il a œuvré à titre d'entraîneur adjoint au niveau M18D, un relève, avec le Collège de Lévis la saison dernière. Il a également agi comme entraîneur adjoint avec Transport Denis Gosselin lors de quelques matchs en fin de saison. Finalement, côté météo, à Dégely, ce soir et cette nuit, c'est dégagé, suivi de nappes de brouillard, et le minimum est de 10 degrés.

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Un visage connu au Témiscouata et dans les Basques sera le nouvel entraîneur du Transport Denis Gosselin de Saint-Cyprien dans le circuit senior KRTB de hockey. C'est Félix Rioux qui sera le coach dès cet automne. D'ailleurs, vous pouvez aller lire l'article complet à ce sujet sur Mon Témiscouata.

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2: Voici vos nouvelles, Arsenal Média. Québec met fin au moratoire sur l'expansion des terres agricoles en adoptant un nouveau règlement sur les pratiques agro-environnementales, une demande formulée par les producteurs depuis plus de 20 ans. À compter de 2027, ce nouveau cadre réglementaire pourrait permettre la mise en culture de jusqu'à 200 000 hectares supplémentaires, tout en imposant des mesures pour protéger les cours d'eau, les milieux naturels et la biodiversité. Le club d'athlétisme Les Vaillants du Témiscouata a fort bien tiré son épingle du jeu à l'occasion de la Coupe Jeunesse d'athlétisme qui a été présentée la fin de semaine dernière à Rimouski. 24 athlètes du club ont été inscrits pour cet événement d'envergure provinciale. Les Vaillants ont rapporté 5 médailles. Laurent Bélanger, Dana Jalbert, Nolan Côté, Chase Pelletier et William Plourde ont tous remporté des médailles dans leurs disciplines respectives. Au hockey, l'équipe Transport Denis Gosselin vient d'annoncer l'arrivée de Félix Rioux à titre d'entraîneur-chef. Originaire de Saint-Jean-de-Dieu, il a œuvré à titre d'entraîneur adjoint au niveau M18D, un relève, avec le Collège de Lévis la saison dernière. Il a également agi comme entraîneur adjoint avec Transport Denis Gosselin lors de quelques matchs en fin de saison. Finalement, côté météo, à Dégely, ce soir et cette nuit, c'est dégagé, suivi de nappes de brouillard, et le minimum est de 10 degrés.

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oui, justement, bienvenue dans cette édition de milieu de semaine d'Aix-en-Ville matin. Aujourd'hui, mercredi 8 juillet. Et côté météo, on commence cette journée-là avec quasiment 6 heures à l'horloge. 11 degrés au Témiscouata. Est-ce que l'on prévoit aujourd'hui? Bien, encore une fois, un ciel généralement ensoleillé. Quelle belle journée hier. Quel beau début de semaine. Et aujourd'hui, ben, le maximum, on nous l'annonce à 30 degrés. Humidex baisse un 2 degrés supplémentaire, donc un ressenti de 32. Ça sent nuage ce soir, cette nuit. Le minimum est de 19 et demain, ben, une alternance soleil-nuage. Un maximum pour demain de 26 degrés. Donc encore de belles, belles journées à venir. Et lorsque je dis belle journée à venir, vendredi, samedi et dimanche, qu'un seul mot, et ce mot est ensoleillé. 25 pour vendredi, 25 également pour samedi. Et on parle d'un maximum de 29 pour dimanche. Donc vraiment là, ceux et celles qui, comme moi, comme ceux et celles qui sont en vacances cette semaine, profitez-en. Là. Ceux qui souhaitaient le soleil, hein, probablement que quelques chapelains se sont également accrochés sur la corde à linge. Ben, ça a marché, ça a marché. Du côté de Montémiscouata.com, si on regarde justement les plus récentes nouvelles de ce côté, bien le règlement sur les pratiques agro-environnementales ne font pas là, tout à fait l'unanimité. Il y a Québec qui injecte 12 millions pour soutenir l'industrie forestière. Une huitième formation joint les rangs du circuit senior KRTB. On va pouvoir en parler suite au premier bulletin d'info local régional. Et on en parlait ce hier, 5 médailles pour les Vaillants lors de la Coupe jeunesse d'athlétisme de Rimouski. Donc, c'est les principales nouvelles. Donc, premier bulletin, on aura ça vers 6h30. Ce qui s'en vient dans les prochaines minutes, nous, ah bien, ce sera le tour habituel de grands titres du côté de la presse et du Journal de Québec. Et sur O95.5, à ville meilleure de la musique pour démarrer l'examen le matin de ce 8 juillet, et c'est la toute nouveauté, la toute dernière chanson, le tout dernier extrait que nous offre l'ex-cowboy fringant qui est maintenant en carrière solo, Jean-François Posé, et cette toute nouvelle chanson s'appelle « Emmêlé dans ses cheveux ».

11h10, eh bien, c'est le temps de regarder les plus récentes nouvelles. Et on commence ça, bien sûr, du côté de la presse. Quelle nouvelle qui en a frappé plusieurs de plein front hier, moi y compris. Encore une fois, la scène culturelle québécoise qui perd un de ses grands talents en Marc Messier qui nous a quittés. Il y a peu de détails sur les causes du décès, mais chose certaine, une pluie d'hommages qui arrivait de tout bord, tout côté. Tous ceux et celles qui auront eu à travailler de près comme de loin avec Marc Messier, bien avec de très bonnes choses à dire sur l'homme, que ce soit Rémi Girard, tous ceux qui ont côtoyé Marc Messier au niveau de l'Ancien Compte, des Boys. On pense bien sûr à Brou. On avait déjà eu la triste perte de Michel Côté. Ah bien, le deuxième, il ne reste que Marcel Gauthier qui, lui aussi, devait être très affecté en apprenant cette nouvelle. Donc, on a une pensée. Les parents, les amis de Marc Messier sont nombreux. Donc, oui, nos plus sincères condoléances. On va en parler à beaucoup et les hommages vont se poursuivre aujourd'hui, là, assurément. Du côté de Santé Québec, eh bien, Christine Germain qui quitte la présidence du conseil d'administration. L'indépendance comme levier de négociation, un militant libéral qui n'accepte tout simplement pas les propos du candidat Farnell Morissette. Résultat aux épreuves ministérielles, eh bien les notes sont enfin accessibles là, après une panne informatique qui a eu lieu hier, peut-être que trop, hein, voulaient savoir leurs notes en même temps. Développement énergétique, Québec et Pessamit qui sont près d'un accord multimilliardaire. On parle également de Sherbrooke, collision entre un train et une voiture. Vraiment, c'est la semaine là, des nouvelles un peu inquiétantes au niveau des trains. On parle également de cette cérémonie hyper émouvante, cérémonie pour Mohamed Lamine Béroudouane, haute en émotion, là, donc ce policier tué dans le quartier Côte-des-Neiges il y a quelques semaines lors d'un échange de coups de feu. Tuerie de Tumbler Ridge, le gouvernement de la Colombie-Britannique qui pourrait là, finalement poursuivre OpenAI. Meurtre d'un militant sikh au Canada, plus de 20 suspects liés au crime organisé indien ont été arrêtés. Également, mission de déminage de l'OTAN, des navires de guerre canadiens sont envoyés là, du côté de l'Europe. Et sommet de l'OTAN, les dirigeants s'engagent à augmenter les dépenses de plusieurs milliards de dollars. En Iran, l'armée américaine frappe plus de 80 cibles. Les gardiens de la révolution ripostent. Et élection présidentielle en France, Marine Le Pen qui sera candidate malgré une condamnation. Maintenant, du côté du Journal de Québec, eh bien depuis l'arrivée de la CAQ, près de 50% de plus en subvention aux entreprises. Élection d'octobre, Québec sera incontournable, lance le maire de Québec, Bruno Marchand. Il y a la SCHL qui se verse des millions en bonus, déplore la FCC, et ce, malgré la crise du logement là, qui sévit ici au Québec. Hommage aux policiers tués en devoir, sa famille fière du sacrifice d'un papa exceptionnel. Déraillement à Repentigny, bien bonne nouvelle, la voie ferrée là, qui a repris ses actions dans la nuit d'hier à aujourd'hui. Donc, nuit de mardi à mercredi. On nous explique également la fameuse rage de la chauve-souris ou du raton laveur. Tout ce qu'il faut savoir là, sur cette maladie mortelle. Fusillade dans Côte-des-Neiges. Ben, la pression commence à monter sérieusement sur Mark Carney là, pour agir sur la fameuse carabine SKS. Et moins français à bord d'Air Canada. Une question de sécurité, dit le syndicat. J'aimerais bien comprendre en quoi c'est une question de sécurité de réduire le nombre d'employés parlant français là, dans plusieurs vols long courriers. Du côté d'Air Canada qui reçoit encore une plainte au commissariat des langues officielles. Donc, c'est notre tour de grand titre en ce milieu de semaine. On retourne aussitôt en musique avant de faire un prochain arrêt dans le monde du sport. Les derniers matchs de huitième de finale se sont joués hier à Coupe du monde de soccer. On va regarder ça. Les Blue Jays qui jouent également leur deuxième match face aux Giants de San Francisco. Et est-ce que Félix Auger-Aliassime est dans le carré d'as de Wimbledon? Tout ça dans les prochaines minutes. En musique, Vincent Vallière avec Je marche comme on tombe, et on y retourne tout d'abord avec Okoumé à l'enfant que j'aurai.

On est maintenant de retour et c'est le temps de parler de sport. Et bien sûr qu'on commence ça par la Coupe du monde de soccer. Eh bien, première des choses, menée de 2-10 avant la fin du temps réglementaire. L'Argentine de Lionel Messi, qui une nouvelle fois a été miraculée, a renversé mardi, en 8e de finale, l'Égypte, qui était vraiment tout proche de créer un immense exploit, avait finalement victoire de 3-2 de l'Argentine. Et contrairement à la rencontre entre l'Argentine et l'Égypte, c'est un véritable jeu d'échecs qui a mis aux prises la Suisse et la Colombie dans le dernier match de 8e de finale. Après 120 minutes, les deux équipes n'avaient tout simplement pas marqué de but et c'est en justement tir au but en fin de match que la Suisse l'a emporté 4-3. Donc, va affronter l'Argentine en quart de finale. Au baseball, bien après avoir été tenu en échec à leurs trois derniers matchs, n'inscrivant qu'un seul point, les Blue Jays ont finalement retrouvé leur bâton grâce à des poussées de 3 et de 5 points au début de match. Les Blue Jays l'emportent par la marque de 9-3 face aux Giants de San Francisco. Le troisième et dernier match de cette série entre les deux équipes à San Francisco va se jouer un peu plus tard ce soir. Au tennis, malheureusement, le Québécois Félix Auger-Aliassime tentait d'atteindre les demi-finales de Wimbledon pour une première fois dans sa carrière. Il a été freiné par le joueur qui est le plus victorieux de l'histoire de la compétition, le vétéran Novak Djokovic, qui tente de remporter, lui, un 25e titre majeur pour améliorer son record. Il a signé hier, donc, une 107e victoire sur le gazon londonien, l'emportant 7-6, 3-6, 6-3, 6-7 et 7-6. Et on termine en parlant un peu de sport olympique. Plus de 4 ans après l'invasion russe de l'Ukraine, le comité international olympique qui levait hier, et je peine à comprendre, une partie des restrictions l'ont imposé aux sportifs russes qui, pour viser les Jeux olympiques de Los Angeles en 2028, même dans les sports d'équipe, et à la différence des Biélorusses, pleinement réintégrés début mai, les Russes vont se retrouver, donc pourront pas concourir tout de suite avec leur hymne et drapeau, et subiront un suivi antidopage renforcé, nous précise justement le CIO. Donc, c'est les principales nouvelles scènes sportives, et aussitôt, en musique, on y retourne avec Joseph Poirier et Rodéo, tout juste avant de s'informer. Bonne première fois, scène locale régionale dans les 100 000 matins.

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2: Bonjour, ici Michel Scarpino. Voici le bilan de l'actualité. Tout d'abord, les réactions sont nombreuses à la suite du décès de l'acteur Marc Messier, survenu hier. La première ministre du Québec, Christine Fréchette, a salué un acteur exceptionnel dont le talent a su nous faire rire, émouvoir et rassembler. Le chef du Parti québécois, Paul Saint-Pierre Plamondon, a rappelé que plusieurs de ses répliques sont devenues cultes, témoignant de son immersion complète dans ses rôles. Les collaborateurs proches de Marc Messier, comme Claude Meunier et Pierre Séguin, ont rendu hommage à un acteur hors norme, à un homme authentique, rappelant son professionnalisme et son grand humanisme. Le premier ministre Mark Carney a déclaré que les pays de l'OTAN renforçaient leurs propres forces de défense, alors que le président américain Donald Trump menace de se retirer de l'Alliance. M. Trump affirme depuis longtemps que les alliés ne dépensent pas assez pour la défense et que les États-Unis ont supporté une part disproportionnée des dépenses de défense de l'OTAN. M. Carney a déclaré aux journalistes en Turquie, lors de la dernière journée du sommet, que le président américain cherchait à rééquilibrer cette charge, tout comme l'ancien président américain Barack Obama avait tenté de le faire. Des collègues, des proches et des dignitaires ont rendu un vibrant hommage hier au policier Mohamed Lamine Ben Redouane, décrit comme un père aimant, un ami et collègue attachant, ainsi qu'un agent au sens du devoir aiguisé. Selon de nombreux témoignages, Mohamed Lamine Ben Redouane rêvait de devenir policier et il a travaillé longtemps pour y arriver. L'hommage de son frère Ahmed Rojdi et de ses sœurs Lina et Amira a été ovationné par la salle. Et puis un feu de forêt qui s'étend dans le canyon du Fraser en Colombie-Britannique a entraîné de nouvelles alertes d'évacuation et la fermeture d'une portion de la route transcanadienne. Le site Internet provincial de transport DriveBC a indiqué que l'incendie de Brunswick Creek a forcé la fermeture de la route 1 entre Boston Bar Station Road et Ainslie Road North. L'incendie qui fait rage près de Boston Bar a atteint 18 km². C'était vos actualités Arsenal Média.
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3: Ah bien, maintenant, du côté sport, on commence ça par le baseball senior, puisqu'il y avait présentation d'un match hier. Et dans ce match, ben, il y avait notamment les braves Batitecs du Témiscouata. Comment ça s'est terminé? Ah bien, je vous dis ça à l'instant. Ça a été une victoire très serrée des braves Batitecs, 4-3 sur les Industries des Jardins du Kamouraska, à ce qui porte maintenant la séquence à 3 victoires consécutives à des braves qui seront en action également demain, cette fois-ci du côté de Rivière-du-Loup face au Ciel FM, également comme hier, qui débute ce match à 19h30. Mais avant ce duel Braves contre le Ciel FM, il y aura match ce soir, le Shaker de Rimouski qui visite le Bérubé GM de Trois-Pistoles à 19h30. Et on vous rappelle, le samedi, Parc Denis Bouchard, 19h, match des étoiles qui sera présenté au Témiscouata entre les meilleurs joueurs locaux. Ceux pour les Braves seront Félix Castonguay et Samuel Pearson. Et du côté des joueurs importés, les meilleurs de la Ligue, eh bien, il y aura également les deux représentants du Témiscouata avec Okuto Kanai et Raku Morita qui vont représenter là, justement les joueurs importés pour ce qui est des Braves. Donc, ça va être du bon gros baseball samedi avec la météo que l'on annonce là. Très belle soirée pour du baseball. Sur ce, météo avant de retourner en musique. 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Ah bien, météo, milieu de semaine, 12 degrés, présentement 6h31 minutes. Généralement soleillé aujourd'hui, un maximum de 30, humidex un ressenti de 32. Ciel un peu nuageux, ce soir, cette nuit, minimum de 19 et demain, mélange soleil-nuage, un maximum de 26 pour demain jeudi.

bien les millions et pour ne pas dire les milliards se sont envolés là, depuis l'élection de la CAQ. On parle d'aide aux entreprises et ce matin, Journal de Québec, on en parlait du côté des grands titres. Les milliards versés en subventions aux entreprises ont explosé de 46% depuis l'arrivée de la CAQ au pouvoir en 2018. 2024 seulement, le gouvernement qui a accordé un record de 8,5 milliards aux entreprises. On dit que c'est l'équivalent d'à peu près 945 $ par contribuable, note l'Institut économique de Montréal. Alors, première année au pouvoir, on parle de 4,8 milliards. Donc, qu'il s'agisse de Norvolt, Lyon Électrique ou d'autres entreprises, les subventions nous ont coûté cher, nous dit Renaud Brossard, là, vice-président communication de cet institut. L'organisation qui s'appuie sur des données publiées par Statistique Canada, qui inclut notamment l'aide financière directe et les crédits d'impôt ciblés. On y ajuste là, les chiffres à l'inflation. Le ministère de l'Économie et son bras financier Investissement Québec ont fait les manchettes là, au cours des dernières semaines à la suite du rapport dévastateur du vérificateur général là, du Québec sur la fameuse filière batterie. La vérificatrice générale dépeint là, une filière en déroute et rappelle que plus de 700 millions de fonds publics ont été investis dans des entreprises aujourd'hui en faillite. Et selon le document, le gouvernement a manqué de vigueur en injectant des milliards de dollars dans divers projets, mais sans vraiment analyser là, suffisamment ni faire les suivis adéquats là, à certains risques. Donc, plutôt que d'essayer de choisir les gagnants et les perdants avec notre argent, le gouvernement devrait créer les conditions favorables à l'émergence d'entreprises performantes. Le journal rapportait justement, il y a quelques mois, c'est en janvier dernier, que d'octobre 2018 à juin 2024, Québec a accordé 15 milliards en prêts, subventions et autres formes d'aide aux entreprises. Une approche reflétait là, la philosophie économique de François Legault. Donc, la nouvelle première ministre, Christine Fréchette, a promis de réduire un peu là cet interventionnisme. Elle estime néanmoins que le gouvernement doit continuer à prendre certains risques économiques, notamment dans le fameux dossier des masques à lithium pour lequel elle a elle-même autorisé certaines aides financières. Donc, oui, de supporter certaines entreprises, mais je trouve que le gouvernement ne se donne pas beaucoup de garanties au moment de prêter certaines sommes. Et ben justement, il faudra peut-être resserrer un peu les cordons de la bourse ou peut-être amener certaines conditions un peu plus sévères là, pour s'assurer de revoir le retour de certains montants, de retour dans les coffres du gouvernement. Ah bien, maintenant, musique, Oswell, où je m'en vais.

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Autre nouvelle qu'on peut lire depuis là, les 24 dernières heures, gouvernement du Québec qui nous annonçait, c'était début de semaine, le lundi, un investissement de près de 27,7 millions de dollars pour la construction de 17 nouveaux sites cellulaires dans 10 régions de la province. Les endroits concernés justement par cette nouvelle étape, on parle des Laurentides, la Naudière, l'Outaouais, la Mauricie, l'Estrie, oui, on y retrouve le Bas-Saint-Laurent, Chaudière-Appalaches, le centre du Québec, la Côte-Nord et à Gaspésie-Île-de-la-Madeleine. Donc, une annonce qui s'inscrit dans la continuité de l'initiative lancée en 2022, où on vise, bien sûr, à accroître l'accès à des services cellulaires fiables dans certaines régions. Et on sait que dans une région comme la nôtre, ce n'est pas facile partout de capter pour faire un appel sur notre cellulaire. En 4 ans, on parle quand même d'une enveloppe de 280 millions de dollars.

qui ont été investis dans cette initiative. À ce jour, 87 sites ou 41% des 211 sites cellulaires annoncés ont été mis en service. Donc, des tours qui seront opérés par plusieurs fournisseurs de services cellulaires, Bell Canada, Sogetel, Mobilité, TELUS Communication, Vidéotron. Et d'ici le 30 septembre 2028, avec ce que l'on prévoit, ces 228 tours cellulaires qui auront été construites et qui seront, on l'espère, en service, ce qui quand même une bonne nouvelle. Bon, est-ce qu'on devrait avoir ce genre d'infrastructure déjà construite en 2026? Je pense qu'on a peut-être justement tardé là à amener tout ça dans certaines régions un peu plus éloignées. Bon, on va le prendre pendant que ça passe, comme on dit. Ah bien, maintenant, Vince Lemire à la bonne place dans les 100 000 matins sur O 95.5.

0: Après un premier tour d'horloge terminé ensemble, on commence la deuxième heure à décembre le matin de ce mercredi 8 juillet avec les nouvelles nationales livrées par Michel Scarpino. Au retour, on va parler notamment d'inspection des poids lourds sur nos routes, quelque chose qui devrait nous inquiéter.
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8: Bonjour, ici Michel Scarpino. Voici le bilan de l'actualité. Tout d'abord, les réactions sont nombreuses à la suite du décès de l'acteur Marc Messier, survenu hier. La première ministre du Québec, Christine Fréchette, a salué un acteur exceptionnel dont le talent a su nous faire rire, émouvoir et rassembler. Le chef du Parti québécois, Paul Saint-Pierre Plamondon, a rappelé que plusieurs de ses répliques sont devenues cultes, témoignant de son immersion complète dans ses rôles. Les collaborateurs proches de Marc Messier, comme Claude Meunier et Pierre Séguin, ont rendu hommage à un acteur hors norme, à un homme authentique, rappelant son professionnalisme et son grand humanisme. La Ligue nationale de hockey a également reconnu son influence, notamment grâce au personnage de Bob Chicoine dans Les Boys et la célèbre expression « la dureté du mental » qui a marqué toute une génération. Le président américain Donald Trump a fait savoir que le cessez-le-feu avec l'Iran était terminé. Selon l'agence France-Presse, la déclaration a été faite après de violents échanges de frappes entre les deux camps. La porte est toutefois encore ouverte à la poursuite des discussions. En toile de fond, le détroit d'Ormuz. L'Iran rejette le retour à la situation d'avant la guerre, alors que le passage était gratuit. On a déploré des tirs sur 3 navires commerciaux dans le détroit qui ont été imputés à Téhéran et une riposte des États-Unis par des frappes puissantes sur plus de 80 cibles en Iran, selon l'armée américaine. Des collègues, des proches et des dignitaires ont rendu un vibrant hommage hier au policier Mohamed Lamine Ben Redouane, décrit comme un père aimant, un ami et collègue attachant, ainsi qu'un agent au sens du devoir aiguisé. Selon de nombreux témoignages, Mohamed Lamine Ben Redouane rêvait de devenir policier et il a travaillé longtemps pour y arriver. L'hommage de son frère Ahmed Rojdi et de ses sœurs Lina et Amira a été ovationné par la salle. Voilà, c'est ce qui fait le tour de l'actualité Arsenal Média. On vous souhaite de passer une bonne journée à notre antenne.

0: Ah, on a eu droit, encore une fois, hier, à deux excellents matchs de soccer. Les deux derniers matchs, huitièmes de finale, étaient présentés. Tout d'abord, il y a eu l'affrontement Égypte contre l'Argentine. L'Argentine qui était menée de 2 buts avec 10 minutes à jouer au match. Et ben, justement, l'Argentine de Lionel Messi, ben, une nouvelle fois miraculée, a renversé. Donc, dans ce huitième de finale, l'Égypte qui aurait pu vraiment créer une immense surprise, un immense exploit. Mais au bout du compte, l'Argentine gagne 3-2. Pendant ce temps-là, match hyper serré. On aurait pu parler d'un match d'échecs tellement les deux équipes se sont étudiées, la Colombie et la Suisse. Après 120 minutes de jeu, rien n'était marqué. Et au tir au but, en toute fin de match, grâce à un super arrêt de Grégor Kobel, la Suisse l'emporte 4-3 au tir au but et rejoint donc l'Argentine de Messi en quart de finale. Premier match quart de finale, bien sera justement à présenter demain, jeudi, et les deux équipes qui vont s'affronter justement dans ce premier match quart de finale, les Français, le Kylian Mbappé contre le Maroc, l'équipe qui a sorti en huitième de finale, notre troupe canadienne. On parle également de baseball. Après avoir été lessivé 10-1 dans le premier match face aux Giants de San Francisco, les Blue Jays ont retrouvé leur bâton avec des poussées de 3 et de 5 points en début de match pour finalement l'emporter 9-3. Le troisième et dernier match de cette série va se jouer de toujours à 21h45 ce soir. Au tennis, oh, qu'on aurait aimé voir Félix Auger-Aliassime en quart de finale, mais pour ce faire, devait affronter le joueur masculin le plus victorieux sur la pelouse de Londres, Novak Djokovic, et le Serbe a bien donné du fil à retordre à Aliassime pour finalement l'emporter en 5 manches. Donc, pour ce qui est de Djokovic, passe au prochain tour. Et ben pour Félix Auger-Aliassime, comme il n'avait jamais atteint les quart de finale à Wimbledon, devrait gagner quelques points en début de semaine côté classement. Et on termine en parlant de sport olympique, puisque plus de 4 ans après le début de l'invasion russe en Ukraine, le Comité international olympique a levé hier une partie des restrictions que l'on impose aux sportifs russes qui pourront viser les Jeux olympiques 2028 de Los Angeles, même dans les sports d'équipe, à la différence des Bélarusses pleinement réintégrés. Eux, ça s'est fait début mai. Les Russes vont se retrouver avec certaines contraintes, n'auront pas droit à leur hymne national et à leur drapeau. Ils vont subir également un suivi antidopage très serré, nous précise justement le Comité international olympique. Assurément que ça ne fera pas l'affaire de tout le monde, cette nouvelle.
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merci de nous rejoindre dans les 100 000 matins de ce 8 juillet. François, bien sûr, qui vous accompagne comme ça jusqu'à 9h. Et ben, dans quelques instants, on aura notre petit jeu matinal avec le plus grand mensonge de l'année. Et là, cette année, on va parler d'événements, sauf un, arrivé en l'année 2009. Mais tout d'abord, après les deux premières chansons qui vont nous lancer cette deuxième heure des 100 000 matins, on va parler d'inspection des fameux poids lourds, les camions. On parle beaucoup de chauffeurs Inc. Mais là, ce qu'on comprend, c'est que plusieurs arrivent à faire un peu falsifier leur inspection moyennant certaines sommes données en argent. Donc, on va parler bien sûr de pots de vin, ce qui n'est pas légal, mais certaines personnes, oui, réussissent à améliorer leur inspection de leur camion en sortant certaines sommes d'argent. Donc, on en parle après les deux prochaines chansons. Dans ce doublé, on aura Bryan Adams qui nous chante l'été de 69, Summer of 69. Ah ben, on commence avec le tout dernier extrait que nous offre l'excellent talk, c'est Time Machine sur O95.

0: 7h11, oui, on le sait tous à quel point c'est rarement de petits accidents lorsque dans cet accident est impliqué un poids lourd. On parle beaucoup du problème des chauffeurs Inc, mais faut regarder également de près les poids lourds qui ne sont peut-être pas véritablement ou correctement inspectés là, lorsque vient le temps de faire l'inspection mécanique. Et là, on parle de chauffeurs de camions qui paient des mécaniciens certaines sommes sur Marketplace pour échapper aux inspections de 18 roues obligatoires. On dit que c'est 100$ pour fermer les yeux sur des lumières brûlées, 600$ pour une défectuosité majeure, par exemple pour des freins carrément finis, 600$ pour mettre des vies en jeu. C'est complètement dégoûtant de voir que certains garagistes ou garages qui sont mandatés là justement par la SAC pour être officiellement là, partie de la liste de ces garages qui peuvent faire l'inspection des 18 roues. Donc, ça inquiète beaucoup Jean-Claude Daigneault, président, lui, de la Fraternité des constables du contrôle routier du Québec. On dit que depuis plusieurs années, des annonces circulent sur les réseaux sociaux et qui concernent justement les mécaniciens qui offrent de déclarer des 18 roues conformes dans les systèmes de la SAAC en échange d'un pot de vin. Au Québec, c'est plus de 1700 mécaniciens autorisés dans 175 compagnies qui font plus de 250 000 inspections chaque année là, pour s'assurer que les camions sont sécuritaires. Et là, ne faut pas mettre tous ces mandataires dans le même panier. Probablement seulement une poignée là, qui contreviennent aux lois, mais qui font ombrage à tous ceux, à celles là, qui sont à qui l'on donne la permission de le faire. On dit que pour tout ce monde-là, il y a seulement 3 constables qui sont chargés de surveiller ce réseau, ce qui fait exploser les dérapages selon leur syndicat. Et on peut comprendre, lors de son passage la semaine passée à l'enquête publique portant sur les collisions mortelles de poids lourds, Jean-Claude Daigneault a dénoncé justement trop de complaisance et la fraude. Il n'est pas le seul. Là. Dans l'industrie, c'est un secret de polichinelle. Chaque semaine, on vient à moi pour dénoncer les mandataires. C'est ce que nous dit Benoît Thérien, le président lui de Truck Stop Québec, un média de 341 000 membres, et on peut acquérir cela sur Marketplace. Donc, ce que dit cet homme, ce n'est pas avec 3 inspecteurs qu'on va réussir à éradiquer le système, et je suis complètement d'accord avec cette personne. Début avril, 5 personnes ont été arrêtées en lien avec de fausses inspections dans l'enquête sur l'accident de Vallée-Jonction qui a enlevé la vie à Alexandra Poulain. Et rien n'indique que les arrestations soient liées à des documents vendus sur Marketplace, mais ça illustre certaines conséquences tragiques là, des inspections frauduleuses. Mercredi, l'Association des mandataires en vérification mécanique du Québec n'a pas voulu accorder d'entrevue. Les 3 dernières années, la SAAC a transmis 10 signalements à la police menant à la révocation de 2 mécaniciens en 2023, de 4 en 2024 et d'un seul l'an passé. Comme certaines enquêtes sont toujours en cours, la SAAC n'a pas voulu émettre de commentaires. L'organisation nous dit avoir eu une rencontre virtuelle avec 150 mandataires lundi dernier pour tenter de les sensibiliser davantage. Effectivement que les amendes doivent être également très salées pour un garagiste qui se ferait prendre la main dans le sac. Mais encore, faut-il que ça se fasse et avec 3 inspecteurs? On fait pas le tour rapidement là, de tous ceux et celles mandatés à faire ce genre d'inspection. Est-ce que de quoi inquiéter, hein, puisqu'on des poids lourds? On en voit beaucoup, beaucoup, beaucoup sur les routes, mais ce n'est pas au premier regard qu'on peut constater des freins trop usés ou d'autres défectuosités qui pourraient être, dans certains cas, là, des défectuosités majeures et amener à de gros accidents. Et ben, accident de poids lourd veut dire souvent perte de vie. Donc, des choses qu'on ne souhaite pas. Donc, c'est à lire ce matin du côté du Journal de Québec. Notre jeu, le plus gros mensonge de l'année, ben c'est à l'instant.
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0: Ah bien, le plus gros mensonge de l'année, et là ce matin, on parle de l'année 2009. 3 événements, lequel selon vous n'est pas véritablement arrivé en 2009. On commence au cinéma. En 2009, James Cameron lance le tout premier film de la série Avatar. On en a maintenant 3. À la télévision, en 2009, Charles Lafortune anime la toute première émission de la version québécoise de La Voix. Et en musique, en 2009, les Black Eyed Peas lancent 7 pièces, je vous en fais écouter un court extrait.

on l'a tous reconnu, I Got a Feeling. Est-ce que cette chanson est arrivée en 2009? Je vous laisse tenter de trouver quel est le plus gros mensonge parmi ces trois événements pour l'année 2009. Et sur ce, c'est avec Charlotte Cardin qu'on retourne en musique fou n'importe où.

0: Une très belle histoire sur laquelle je suis tombé ce matin. On peut parler d'un jeune qui a carrément la bosse des affaires, un jeune entrepreneur de seulement 16 ans. Donc, on s'entend, il n'a pas terminé ses études, mais ce jeune de 16 ans a lancé sa propre compagnie de jujubes. Et là, ben, victime de son succès au point, il a dû tripler, imaginer sa production. Elle ne s'attendait pas à ce que son entreprise fonctionne et grimpe là en vente aussi rapidement. C'est ce que nous lance Emmaël Smith, le propriétaire de Jelly Bo, local plus grand, achat de machinerie, deux nouveaux employés engagés, donc quelques-uns des ajustements qui ont été nécessaires pour répondre aux commandes à qui entrent désormais là, chaque jour pour le petit atelier de fabrication du côté de Saint-Cyril de Wendover. Et c'est suite justement à la parution de l'histoire de ce jeune homme dans les journaux que justement là ça a fait un peu plus de lumière sur son entreprise. Elle profite bien sûr des vacances scolaires pour rendre ses opérations là, un peu plus efficaces. Donc, un peu plus de 2 mois après son passage dans le journal, l'étudiant de 16 ans n'en revient tout simplement pas de l'engouement. Moins de 48 heures après la parution de l'article, l'entreprise qui a reçu 150 messages, nombre d'abonnés sur les réseaux sociaux qui a doublé, alors que les ventes de jujubes, elles, ont explosé. Il y a tellement eu d'attention autour de cette histoire. Plusieurs l'ont invité là, dans plusieurs médias. Et celui qui a lancé sa compagnie de jujubes par ses propres moyens et qui a développé ses propres recettes tout en terminant ses études secondaires, a même réussi à développer des connexions en France pour y développer son marché. On visait 2027, on va peut-être même réussir à le faire en 2026, à percer justement du côté de nos cousins français. Et son équipe de 6 employés a dû passer à 8 personnes en peu de temps. Et les heures de travail sont un peu plus longues à présent, au bonheur des jeunes là, qui y travaillent justement pendant l'été. Actuellement, on retrouve des jujubes acidulés et sucrés dans une quinzaine de points de vente au Québec, mais possible également de se les procurer en ligne. Et tellement la bosse des affaires, ce jeune garçon, qu'il avait même créé un jeu de société là, du haut de ses 11 ans. Donc, ça fait longtemps, selon moi, là, dans la tête de ce jeune homme, qu'il voulait se lancer en affaires. Ça marche très bien, puis on va lui souhaiter que ça fonctionne longtemps sans nuire à ses études, qui vont probablement se diriger là, dans des domaines tels la vente, le marketing, mais chapeau à ce jeune homme de 16 ans et aux 8 employés qui travaillent sous ses ordres. C'est impressionnant à voir, mais c'est beau à voir. Classe moyenne, Orange Le Sart, je suis en vacances dans les 100 000 matins.
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0: Premier nouveau, direction vers le deuxième bulletin d'info local régional, toujours livré par Michel Scapino, sport et détails météo. Je vais vous parler également d'un livre qui va nous arriver début du mois d'août et qui va nous ramener dans de beaux souvenirs à côté télé. Vous allez voir ça.
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7: Bonjour, ici Michel Scarpino. Voici le bilan de l'actualité. Tout d'abord, les réactions sont nombreuses à la suite du décès de l'acteur Marc Messier, survenu hier. La première ministre du Québec, Christine Fréchette, a salué un acteur exceptionnel dont le talent a su nous faire rire, émouvoir et rassembler. Le chef du Parti québécois, Paul Saint-Pierre Plamondon, a rappelé que plusieurs de ses répliques sont devenues cultes, témoignant de son immersion complète dans ses rôles. Les collaborateurs proches de Marc Messier, comme Claude Meunier et Pierre Séguin, ont rendu hommage à un acteur hors norme, à un homme authentique, rappelant son professionnalisme et son grand humanisme. La Ligue nationale de hockey a également reconnu son influence, notamment grâce au personnage de Bob Chiquan dans Les Boys et la célèbre expression « la dureté du mental » qui a marqué toute une génération. Le président américain Donald Trump a fait savoir que le cessez-le-feu avec l'Iran était terminé. Selon l'agence France-Presse, la déclaration a été faite après de violents échanges de frappes entre les deux camps. La porte est toutefois encore ouverte à la poursuite des discussions. En toile de fond, le détroit d'Ormuz. L'Iran rejette le retour à la situation d'avant la guerre, alors que le passage était gratuit. On a déploré des tirs sur 3 navires commerciaux dans le détroit qui ont été imputés à Téhéran et une riposte des États-Unis par des frappes puissantes sur plus de 80 cibles en Iran, selon l'armée américaine. Des collègues, des proches et des dignitaires ont rendu un vibrant hommage hier au policier Mohamed Lamine Ben Redouane, décrit comme un père aimant, un ami et collègue attachant, ainsi qu'un agent au sens du devoir aiguisé. Selon de nombreux témoignages, Mohamed Lamine Ben Redouane rêvait de devenir policier et il a travaillé longtemps pour y arriver. L'hommage de son frère Ahmed Rojdi et de ses sœurs Lina et Amira a été ovationné par la salle. Voilà, c'est ce qui fait le tour de l'actualité Arsenal Média. On vous souhaite de passer une bonne journée à notre antenne.

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1: On a mis un petit arrêt par le sport local. Tout d'abord au baseball. Hier, Ligue senior de baseball Puribec. Match entre les Braves Batitec du Témiscouata qui rendait visite aux Industries des Jardins du Kamouraska. Match à Saint-Pascal. Eh bien, victoire des Braves. Une troisième consécutive par la marque et cette fois-ci de 4-3. Ce soir, Shaker de Rimouski qui visite le BRBGM de Trois-Pistoles à 19h30 et même heure demain, jeudi, les Braves Batitec du Témiscouata seront de nouveau sur la route face au Ciel FM de Rivière-du-Loup. On en parlait ce matin, huitième formation qui va joindre les rangs du circuit senior KRTB côté hockey. Les gouverneurs ont voté à l'unanimité lundi afin d'accueillir une nouvelle équipe qui aura comme territoire les municipalités de Saint-Arsène, Kakuna, Notre-Dame-du-Portage et de Saint-Antonin. Président Louis Deschênes qui a fait savoir que le groupe mené par David Dubé travaillait depuis plusieurs mois pour intégrer le circuit. Les dirigeants du circuit ont par ailleurs fait savoir que la demande de Trois-Pistoles pour intégrer le circuit senior KRTB a été rejeté. On affirme que le territoire des Basques est déjà bien représenté par la formation de Saint-Cyprien, une des équipes originales dans la Ligue. Et les dirigeants du circuit ont tenu à remercier deux groupes pour leur travail acharné afin de faire progresser le hockey régional dans Kamouraska, Rivière-du-Loup, le Témiscouata également, les Basses, donc le KRTB, donc équipe qui va s'amener dès l'ouverture de la saison 2026-2027 à l'automne prochain. Et à partir de 18h30 ce soir, trois matchs de la Ligue de Balmol, Microbrasserie Madawaska. À 18h30, Pierre Beaulieu Électrique affronte la Microbrasserie Madawaska. À 19h30, groupe GDS visite le dépanneur de l'accueil. Et le troisième et dernier match, le coin du sport qui visite Excel Promo Plus. On leur souhaite de bons matchs. Vous pouvez aller voir ça, terrain de balle, bien sûr, du côté de Digely. U2 avec Vertigo. Les détails météo tout juste avant. 16 maintenant au thermomètre, ça grimpe et ça va grimper encore. Généralement soleillé aujourd'hui, maximum de 30. Ça se nuage ce soir, cette nuit. Peut-être quelques averses après minuit, minimum de 19. Et demain, mélange soleil-nuage, maximum 26 avec humidex 28.

Vous savez, en été, il n'y a jamais de mauvais moment pour s'engouffrer. Un petit hot dog. Ben là, je vous parle d'un homme qui en a mangé plus d'un. Vous le connaissez probablement, l'Américain Joey Chestnut, qui a remporté pour une 18e fois en carrière le concours de mangeur de hot dog de Nathan's Famous. C'était samedi du côté de Coney Island à compétition. Le compétiteur qui a cette fois englouti 66 hot dogs en 10 petites minutes, soit un peu moins que les 70 et demi qu'il avait réussi à avaler l'an dernier, nous rapportent plusieurs médias américains. Donc l'homme savait qu'il allait réussir, mais il s'est rapidement rendu compte qu'il n'allait pas battre son record. Donc il devait rester calme, ne force pas les choses, donc il ne commette pas d'erreurs graves, et il a quand même de l'expérience, Monsieur Chestnut. Son record en carrière établi il y a 5 ans, en 2021, en ces mêmes 10 minutes, il avait mangé 76 hot dogs, et la compétition pour les hommes d'une durée de 10 minutes s'est déroulée là sous une journée très chaude. L'humidité qui a fait grimper ce samedi 4 juillet, donc fête nationale des Américains, la température environ 37 degrés, donc il n'y a pas seulement que les chiens qui étaient chauds, et comme d'habitude, de nombreux spectateurs ont assisté à la compétition organisée depuis 1972 à Brooklyn. Joey Chestnut, qui reste invaincu depuis 2015, année où s'est incliné face à Matt Stoney. Lui en avait mangé 62 contre 60 pour Chestnut. Samedi, c'était le 250e anniversaire des États-Unis. Nombreuses étaient les festivités, allant des feux d'artifice à un discours du président Trump, là, qui avait lieu, bien sûr, dans cette journée grandement fêtée à la grandeur du pays. Donc, 66 hot dogs en 10 minutes, hein, quelque chose qui donnerait beaucoup d'indigestion à plusieurs personnes ou brûlement d'estomac. Donc, va probablement être encore là l'an prochain pour défendre de nouveau son titre. Amis, la musique, Chapousy, qu'on écoute dans les 100 000 matins. Et c'est Tall Girl sur O95.

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2: Oh. 17h50, je peux vous dire que si la stupidité frappait, il y aurait pas mal de chaos un peu partout dans la province. On nous parle maintenant des succursales consigne action, ces endroits qui poussent là depuis quelques mois, quelques années dans les différentes municipalités du Québec pour qu'on puisse aller amener nos contenants consignés vides, donc canettes, bouteilles. Mais là, ce qu'on apprend d'employés de consigne action, on parle d'employés excédé par la quantité impressionnante d'indésirables que les gens mettent dans les machines destinées aux bouteilles et aux canettes et qui causent dans bien des cas de nombreux bris. Le pire, qu'un employé a trouvé une famille de rats morts en décomposition dans une bouteille. Oui, qui a pu aller déposer des animaux décédés dans une machine consigne action? Les employés trouvent de tout. Bouteilles encore pleines de boissons gazeuses, des morceaux de bois, des têtes de marteau, des couches souillées. Ça, ce n'est qu'une mince liste de ce qu'on a pu retrouver. Un autre employé, lui, du côté de Jonquière, compte parmi ses trouvailles un pichet de verre brisé, du démêlant à cheveux, une ampoule brisée, un arbre de plastique qui semblait là, servir de décoration d'aquarium. Les machines sont toutes reliées à un convoyeur central. Toutes les fois où elles sont brisées, ben, c'est en lien, bien souvent, avec un objet qu'un client a déposé qui a tout fait sauter. Parfois, les employés arrivent à attraper l'indésirable avant qu'ils bloquent le convoyeur. Ben, le reste du temps, les machines brisent. Et là, faut attendre 1, 2, 3 jours avant qu'un technicien vienne les réparer. Et en peine 3 mois, un employé de consigne action de la Montérégie a trouvé de quoi bien décorer, lui, ce qu'il appelle son mur des célébrités avec un toutou, plusieurs paires de lunettes fumées, des lunettes de ski, des épingles à linge et plein d'autres choses. Donc, comment des gens peuvent penser que de telles choses sont consignées? On ne se comptera pas de mentir ici ce matin. Probablement que ces gens-là en ont peut-être rien à foutre de ce qu'ils lancent dans la machine. Elles s'en servent comme d'un conteneur plutôt que de lui donner sa véritable utilité. Elles soient de ramasser ces contenants consignés, de vous redonner les sous là, pour justement le dépôt que vous venez de faire. Antoine Robitaille s'explique mal, lui, ce genre de comportement. Un employé, justement, d'une de ces consignations, vu la sensibilisation qui est faite autour des contenants qui peuvent ou non aller dans les machines. Vice-président chez Consigne Action, Jean-François Lefort, n'est pas surpris, lui. Il n'a pas pu dire combien il en coûte là, pour réparer les bris par les indésirables, mais il demande toutefois aux citoyens de faire leur part en rinçant leurs contenants et en le déposant dans les machines que des contenants qui peuvent être consignés. Et assurément qu'à ce genre d'endroit, il doit y avoir liste, image de choses qu'on peut et choses qu'on ne peut pas déposer dans ces machines. Mais pour certaines personnes qui veulent peut-être pas avoir à faire un détour par un bac à vidange. Bon, on se sert peut-être de ça là, pour se débarrasser de petits indésirables. Ben, c'est tout le monde qui paie pour. Ça crée les fils, ça crée de l'attente, ça crée les fermetures, ça fait rager les gens, mais hein, parfois, on n'a pas besoin de regarder plus loin que certaines personnes à côté de nous qui l'ont peut-être, justement, fait briser. Donc, soyons vigilants, puis agissons donc de bonne façon pour ceux et celles qui ont peut-être parfois triché dans ce genre de machine. Scoot de gas, Ricardo, pour terminer la 2e heure des 100 000 matins.

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2: Bonjour, ici Michel Scarpino. Voici le bilan de l'actualité. Tout d'abord, les réactions sont nombreuses à la suite du décès de l'acteur Marc Messier, survenu hier. La première ministre du Québec, Christine Fréchette, a salué un acteur exceptionnel dont le talent a su nous faire rire, émouvoir et rassembler. Le chef du Parti québécois, Paul Saint-Pierre Plamondon, a rappelé que plusieurs de ses répliques sont devenues cultes, témoignant de son immersion complète dans ses rôles. Les collaborateurs proches de Marc Messier, comme Claude Meunier et Pierre Séguin, ont rendu hommage à un acteur hors norme, à un homme authentique, rappelant son professionnalisme et son grand humanisme. La Ligue nationale de hockey a également reconnu son influence, notamment grâce au personnage de Bob Chicoine dans Les Boys et la célèbre expression « la dureté du mental » qui a marqué toute une génération. Le président américain Donald Trump a fait savoir que le cessez-le-feu avec l'Iran était terminé. Selon l'agence France-Presse, la déclaration a été faite après de violents échanges de frappes entre les deux camps. La porte est toutefois encore ouverte à la poursuite des discussions. En toile de fond, le détroit d'Ormuz. L'Iran rejette le retour à la situation d'avant la guerre, alors que le passage était gratuit. On a déploré des tirs sur 3 navires commerciaux dans le détroit qui ont été imputés à Téhéran et une riposte des États-Unis par des frappes puissantes sur plus de 80 cibles en Iran, selon l'armée américaine. Des collègues, des proches et des dignitaires ont rendu un vibrant hommage hier au policier Mohamed Lamine Ben Redouane, décrit comme un père aimant, un ami et collègue attachant, ainsi qu'un agent au sens du devoir aiguisé. Selon de nombreux témoignages, Mohamed Lamine Ben Redouane rêvait de devenir policier et il a travaillé longtemps pour y arriver. L'hommage de son frère Ahmed Rojdi et de ses sœurs Lina et Amira a été ovationné par la salle. Voilà, c'est ce qui fait le tour de l'actualité Arsenal Média. On vous souhaite de passer une bonne journée à notre antenne.

0: La ronde huitième de finale se terminait hier à Coupe du monde de soccer avec l'affrontement Argentine-Égypte gagné 3-2 par Lionel Messi et sa bande. L'Argentine, qui avec 10 minutes à jouer, perdait 2-1. Donc tout un retour et des espoirs brisés pour les Égyptiens. Dans l'autre match, il y avait confrontation entre la Suisse et la Colombie. Et ben dans ce match, ça a été une victoire de la Suisse 4-3 au tir au but. Donc, ça a dû se rendre là à cette phase pour déclarer une équipe gagnante. Et Suisse contre l'Argentine, ce sera un des matchs quart de finale auxquels on aura droit. Le premier nous sera présenté demain. Un seul match présenté demain, ce sera ce quart de finale entre la France, les Bleus qui vont se frotter au Maroc. Côté baseball, après avoir perdu 10-1 lundi, les Blue Jays se sont bien pris hier face aux Giants de San Francisco. Oui, les Jays ont retrouvé leur bâton et ils ont gagné 9-3, donc troisième match qui va départager les deux équipes ce soir tard en soirée. Au tennis, eh bien, le Wimbledon de Félix Auger-Aliassime s'est terminé en quart de finale avec une défaite contre Novak Djokovic. Lui, ben, cumulé une 107e victoire du côté là, des pelouses londoniennes, 2 de plus que celui qui menait à chapitre Roger Federer. Donc, le carré d'as est atteint pour le Joker, mais un tournoi terminé pour notre Québécois. Et côté sport olympique, bien plus de 4 ans après l'invasion russe en Ukraine, le CIO qui a levé hier une partie des restrictions là, imposées aux sportifs russes qui pourront viser Los Angeles en 2028, même dans les sports d'équipe, à la différence des Bélarusses, là, pleinement réintégrés, eux, début mai. Les Russes ne retrouveront pas dans l'immédiat leur hymne et leur drapeau et vont même subir des tests antidopage là, renforcés. Nous, précise le Comité international olympique.
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donne plein de détails sur ces activités, ces événements-là, au fil des prochaines minutes. Je vous redonne les trois événements dans notre jeu Le plus gros mensonge de l'année, avec aujourd'hui l'année 2009 en honneur et toujours le meilleur de la musique. Tame Impala avec Dracula, après Everlast et What Is Like.

0: Même 8h10, encore quelques activités qui vous ont proposé en ce mercredi. Tout d'abord, ici à Desgelis, hein, chaque jour, vous avez accès à la plage municipale 10h à 16h30, à la piscine du camping, tout juste l'autre côté de la route 295, de 9h30 à 11h30, de 13h30 à 16h30 et de 18h30 à 20h. Les jeux d'eau Parc des Générations de 9h à 20h. Le cinéma, on est sur l'horaire de 7 jours tout l'été. Donc, les films arrivent du vendredi au jeudi. Vous pouvez aller voir l'horaire sur le site de la ville. Les sentiers de vélo de montagne au sentier Baselay, c'est accessible également de 10h à 16h. Plus spécifiquement, les mercredis seulement les mercredis de juillet, donc on lance ça aujourd'hui, on se vite de 11h30 à 13h, les mercredis des midis musicaux qui vous sont offerts au Parc du Centenaire. Donc, vous apportez votre lunch et vous allez profiter de cette belle ambiance musicale de 11h30 à 13h. On vous rappelle que demain, on lance au Parc de l'Acadie avec la météo annoncée. J'ai l'impression qu'on sera en mesure de le faire à l'extérieur. Le tout premier Jeudi Cool avec un hommage demain pour lancer les Jeudi Cool. Un hommage au groupe Kiss. Donc, on vous attend nombreux. Spectacle gratuit. Et comme on est mercredi aujourd'hui, ben, du côté du Parc Clair-Soleil, c'est le deuxième mercredi du Parc et ce soir, ce qui vous attend dès 19h30, c'est Bruno Thériault et ça sera suivi de la formation Backbone Ultimate Rock Band. Donc, ça va rocker au Parc Clair-Soleil dès 19h30. Il y a toujours certaines activités également précédant les spectacles de musique. Donc, on vous attend même à partir de 18h à 18h30 pour une belle soirée en plein air. Et là aussi, mercredi du Parc, l'entrée sur le site, là, totalement gratuite. Donc, une belle journée de milieu de semaine à vous tous.
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1: 8h15, on se déplace maintenant en 2009 pour le plus gros mensonge de l'année. Trois événements à vous de deviner lequel ne s'est pas réellement déroulé en 2009. On commence au cinéma en 2009. James Cameron lance le tout premier film de la série Avatar. En télévision en 2009, Charles Lafortune anime la toute première émission de la version québécoise de La Voix. Et en musique, en 2009, les Black Eyed Peas lance la célèbre pièce I Got a Feeling. Donc, cinéma, télé, musique, quel événement parmi ces trois est arrivé? Oui, mais pas en 2009, je vous laisse y penser. Toujours possible de me rejoindre, téléphone 853-3370, poste 1. Et toujours l'option texto au 853-6040. En musique, Jonathan Finchaud, les vieux chums.

Ah, mais je pense qu'on voudrait tous avoir ce genre d'appareil. Avec les beaux jours arrivent, hein, tous ces insectes piqueurs. Et là, ben, ce qu'on peut lire, c'est que de plus en plus de municipalités, dans le groupe, on parle de Longueuil, Saint-Sotique, Saint-Amable, on pourrait en ajouter bien d'autres, eh bien, testent une méthode qui nous arrive d'Europe pour réduire le nombre de moustiques dans les rues, les parcs, et on dit que les premiers résultats sont très encourageants. On nous donne l'exemple dans le parc des Semis à Longueuil, 3 pièges à moustiques ont été installés près des aires de jeu. Donc, près de la végétation, on peut apercevoir une espèce de boîte argentée, à peine plus haute qu'un enfant, qui est alimenté grâce à un panneau solaire. Dedans, il y a premièrement du CO2 qui émite la respiration humaine et de l'octénol qui, elle, émite la transpiration humaine. C'est ce que nous dit Claude Dessureau, directeur du développement chez Conseiller Forestier Roy et fabricant de ces pièges. À l'arrière, ben, se trouve une trappe qui aspire les moustiques qui sont attirés par le CO2 et l'octénol diffusés par le piège. Et plus bas, avec une vitre, nous montre la quantité d'insectes capturés. Et pour voir l'image d'un de ces pièges, on dit qu'actuellement, on devrait avoir entre 10 000 et 20 000 insectes de capture dans cette borne en l'espace de 2 à 3 semaines, nous dit l'expert. Donc, chaque piège installé de mai à septembre capture une infime partie des moustiques. Le but n'est pas de tous les éliminer. Les citoyens rencontrés autour du parc soutiennent l'idée. On voit ça d'un bon œil. Donc, on se promène tous les jours pour plusieurs personnes dans ce parc. Et effectivement, d'avoir un nombre de moustiques un peu réduit ne fera assurément pas de tort. Méthode, donc, je disais, venue d'Europe, qui évite le recours au BTI, ce larvicide utilisé contre les moustiques, dont l'utilisation est de plus en plus restreinte. Donc, effectivement, si on peut éliminer certains produits chimiques au profit de CO2, comme on le disait, et de cette autre matière là, qui rappelle la transpiration humaine. Donc, des chiffres qui sont encourageants pour ce conseiller forestier là, qui espère pouvoir homologuer son produit au Canada. Donc, une solution qui pourrait intéresser d'autres municipalités au fil des années. Le nombre de moustiques augmente au Québec en raison des réchauffements climatiques et certains parcs, certaines zones de jeu près de cours d'eau en peuvent voir arriver des tonnes de ce genre de petites bébés. Donc, oui, intéressant. Ça nous arrive d'Europe, mais maintenant, là, bien intégré ici dans plusieurs municipalités québécoises. Francis de Grandpré pour se rendre au troisième et dernier bulletin d'info local régional avec Michel Escarpino dans les 100 000 matins. On écoute « Si j'avais su ».

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1: Bonjour, ici Michel Scarpino. Voici le bilan de l'actualité. Tout d'abord, les réactions sont nombreuses à la suite du décès de l'acteur Marc Messier, survenu hier. La première ministre du Québec, Christine Fréchette, a salué un acteur exceptionnel dont le talent a su nous faire rire, émouvoir et rassembler. Le chef du Parti québécois, Paul Saint-Pierre Plamondon, a rappelé que plusieurs de ses répliques sont devenues cultes, témoignant de son immersion complète dans ses rôles. Les collaborateurs proches de Marc Messier, comme Claude Meunier et Pierre Séguin, ont rendu hommage à un acteur hors norme, à un homme authentique, rappelant son professionnalisme et son grand humanisme. La Ligue nationale de hockey a également reconnu son influence, notamment grâce au personnage de Bob Chiquan dans Les Boys et la célèbre expression « la dureté du mental » qui a marqué toute une génération. Le président américain Donald Trump a fait savoir que le cessez-le-feu avec l'Iran était terminé. Selon l'agence France-Presse, la déclaration a été faite après de violents échanges de frappes entre les deux camps. La porte est toutefois encore ouverte à la poursuite des discussions. En toile de fond, le détroit d'Ormuz. L'Iran rejette le retour à la situation d'avant la guerre, alors que le passage était gratuit. On a déploré des tirs sur 3 navires commerciaux dans le détroit qui ont été imputés à Téhéran et une riposte des États-Unis par des frappes puissantes sur plus de 80 cibles en Iran, selon l'armée américaine. Des collègues, des proches et des dignitaires ont rendu un vibrant hommage hier au policier Mohamed Lamine Ben Redouane, décrit comme un père aimant, un ami et collègue attachant, ainsi qu'un agent au sens du devoir aiguisé. Selon de nombreux témoignages, Mohamed Lamine Ben Redouane rêvait de devenir policier et il a travaillé longtemps pour y arriver. L'hommage de son frère Ahmed Rojdi et de ses sœurs Lina et Amira a été ovationné par la salle. Voilà, c'est ce qui fait le tour de l'actualité Arsenal Média. On vous souhaite de passer une bonne journée à notre antenne.

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1: Ah bien, maintenant, au sport, il y avait match hier, Ligue senior de baseball, Puribec. Les braves Batitec du Témiscouata rendaient visite aux industries des jardins du Kamouraska à Saint-Pascal. Ah bien, les braves sont de retour à la maison avec une troisième victoire consécutive. Cette fois-ci, hier, un gain de 4-3. Et là, direction Rivière-du-Loup, demain soir, 19h30, les braves seront de nouveau en action sur la route. Match contre, bien sûr, le Ciel FM. Mais avant le match de demain, il y aura un match ce soir. Non, les braves ne seront pas en action trois soirs consécutifs. Ce soir, c'est le Shaker de Rimouski, qui à 19h30 s'amène à trois pistoles pour affronter le BGM. Et on vous le rappelle, le samedi 19h, on remplit le parc Denis Bouchard pour le match des étoiles qui sera présenté au Témiscouata entre les meilleurs joueurs locaux de chacune des équipes contre les joueurs importés. Sinon, on parle circuit senior KRTB, donc on se transfère au hockey. Et là, on apprend qu'il y aura une huitième équipe qui va se joindre au circuit dès cet automne 2026. Et c'est une équipe qui aura comme territoire quatre municipalités, soit Saint-Arsène, Kakuna, Notre-Dame-du-Portage et Saint-Antonin. On sait que la dernière à avoir intégré le circuit étaient les Panthères du Haut-Madawaska, qui jouaient là, une deuxième, si ce n'est pas une troisième saison déjà, lors de la toute dernière saison. Donc, huit équipe. Faudra voir si on va changer un peu le format des matchs en saison régulière, tout comme le portrait là, des séries. Et c'est soir de balle molle dans la Ligue de la microbrasserie Madawaska. Donc, les trois matchs sont présentés à partir de 18h30, comme c'est le cas là chaque mercredi. Et je vous donne à l'instant les affrontements qui auront lieu à partir de 18h30. Pierre Beaulieu électrique contre microbrasserie Madawaska. 19h30, Groupe GDS contre Dépanneur de l'accueil et 20h30, dernier match entre le coin du sport et Excel, le promo plus. Ah bien, au thermomètre, c'est maintenant 20 beaux degrés tout juste et ça va continuer de grimper. Le maximum est annoncé à plus de 10 degrés, donc à 30 aujourd'hui. Ce soir, cette nuit, ça sent nuage, minimum de 19 et demain, mélange soleil-nuage, maximum 26.

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1: Allez, tout d'abord, qu'est-ce qui s'est passé dans le monde de la musique un 8 juillet? Bon, on va regarder ça ensemble. Tout d'abord, on remonte en 1994, le chanteur, compositeur, réalisateur et multi-instrumentaliste américain Beck, qui a le single numéro 15 sur les palmarès britanniques avec Loser de son album Mellow Gold, deuxième album Odele, qui apparaît là, dans les listes des meilleurs albums des années 90 de plusieurs publications. En 67, les Monkees commencent une tournée de 29 spectacles avec le groupe de Jimi Hendrix Experience en ouverture. Hendrix est renvoyé de la tournée après 6 spectacles, ses performances n'étant pas appropriées pour l'auditoire adolescent des Monkees. En 1958, le premier album certifié or est présenté par la Recording Industry Association of America, la RIAA. Il est accordé à la bande sonore de l'adaptation cinématographique de Oklahoma, qui vend plus de 1 million de disques. En 2003, après la publication du rapport de 2003 de l'ONU sur le développement humain, Bono, chanteur de U2, dit qu'il va bientôt faire beaucoup de bruit si le problème de la pauvreté globale n'est pas combattu. 2 ans plus tard, il se joint à Bob Geldof en faisant la promotion du Live 8, 10 concerts à travers le monde qui cherchent à attirer l'attention au problème de la pauvreté dans le tiers-monde pendant le sommet du G8. En 2003, David Lee Roth lance son 6e album solo, Diamond Dave, sur lequel on retrouve surtout des reprises avec des versions des chansons de The Doors, Jimi Hendrix, les Beatles et bien d'autres. Donc, ça termine ce qui est arrivé là, en date d'aujourd'hui, le 8 juillet, dans l'histoire de la musique. Eh bien, c'est le temps d'écouter notre hit Grand Bazou de milieu de semaine, l'excellente formation que j'adore, Genesis, Land of Confusion.

8h40, on revient avec certaines activités là, qui s'amènent dans les prochains jours, prochaines semaines ici dans notre beau Témiscouata. Et le premier de ces rendez-vous, ben, je vous envoie au beau lieu culturel puisque du 16 juillet au 1er août, après nous avoir raconté Marie Blanc lors des deux dernières étés, c'est maintenant le personnage connu internationalement, Gray Hall, qu'on vous raconte. Donc Gray Hall, une histoire du Témiscouata au beau lieu culturel. Pourquoi Gray Hall a choisi justement de venir s'établir au Témiscouata? On va apprendre à connaître davantage ce personnage légendaire. Donc, 16 juillet au 1er août, c'est le temps, si ce n'est pas déjà fait, d'aller vous procurer vos billets. Il y aura le Festival Onéquestre de Saint-Honoré, une 19e édition. Donc, on approche la vingtaine du 16 au 19 juillet prochain avec, bien sûr, les compétitions équestres, mais tellement plein d'autres activités. Je ne veux pas trop en dire puisque j'ai ri la visite mardi matin de la semaine prochaine, le 14, deux jours avant l'ouverture du Festival Onéquestre, la présence de Manon D'Amour qui viendra en studio pour justement nous parler de cette belle programmation de la 19e édition. Amateurs de balmol, il y aura le traditionnel tournoi de balmol de Squatec le 17 au 19 juillet, tout juste avant la 3e édition du Festival d'été de Squatec qui, lui, va se dérouler du 23 au 26 juillet. Le Festival du Beauclégard de Rivière-Bleue, ça aussi, on pourra en reparler là, dans les prochaines semaines. 24 au 26 juillet, on vous attend à Rivière-Bleue. Les feux du Gériboire sont de retour. Le 25 juillet, on vous attend au lac Jerry du côté de Packington. Et il y aura fin juillet, début août, le Gymkhana de l'écurie SS du côté de Packington qui vous attend également. Donc, au fil du temps, plus on approchera de cet événement, là, je vous donnerai davantage de détails. Eh bien, nous, tranquillement, on se dirige vers la conclusion de cette édition de milieu de semaine des 100 000 matins. C'est le temps d'écouter les trois accords et on le fait avec la chanson Marrakech.

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0: 8h52 exactement, on termine dans quelques instants l'édition du 8 juillet des 100 000 le matin. Hey, ça, on se ramène au mercredi du parc de la semaine dernière, le tout a premier, ensuite au spectacle, il y a eu le ciel qui s'est illuminé de feux d'artifice grâce à Pyrotechnics. Ah ben, je vous parle de feux d'artifice justement, puisqu'il y a un bel anniversaire cette année. Depuis 4 décennies, l'International des feux, l'Auto-Québec, qui émerveille des générations de spectateurs qui se réunissent à la ronde sur le pont Jacques-Cartier ou sur l'une des deux rives du fleuve pour applaudir les créations les plus des plus grands artificiers du monde. Et là, depuis le 2 juillet jusqu'au 6 août, c'est l'édition anniversaire, 40e anniversaire des feux, l'International des feux de l'Auto-Québec. À l'époque, on parlait des feux Benson Energies, mais là, avec le temps, on sait qu'on a éliminé la possibilité aux compagnies de tabac de commanditer certains événements. Donc, créé en 1985 à la ronde, la première mouture de ce concours avait connu un succès phénoménal. C'était près 6 millions de personnes qui avaient assisté, un record canadien qui est toujours inégalé pour ce type d'événement. 40 ans plus tard, l'International est la plus grande et plus prestigieuse compétition pyrotechnique au monde. Oui, partout sur la planète, il n'y a rien de plus gros. Elle attire chaque saison plus de 3 millions de spectateurs, jeunes et moins jeunes, ainsi que les meilleures firmes qui espèrent remporter l'un des trophées Jupiter. Le design du trophée a changé beaucoup depuis sa création. Jusqu'à maintenant, 112 firmes pyrotechniques ont participé à la compétition. 345 spectacles, 32 pays représentés. Et en plus, son emplacement actuel, les rampes de lancement des feux occupaient aussi celui des manèges de la ronde comme le Titan, le Slingshot et le Vampire. Et là, on a eu droit à un spectacle un peu hommage aux chansons utilisées à plusieurs reprises le 2 juillet. Ce qui s'en vient demain, participation de la Hongrie, l'Italie le 12 juillet, la Chine le 16, le Canada le 23 juillet, les États-Unis le 26 et l'Australie le 30 juillet. Donc, si vous passez par Montréal, et le 6 août, feu de clôture qui va célébrer les grands noms de la chanson dans Hommage aux légendes avec des titres de Taylor Swift, Coldplay, Prince, Céline Dion et plus encore. Donc, 40e anniversaire de l'International des feux, l'Auto-Québec du côté de la ronde. À bien cette heure-ci, on règle également la question du fameux jeu « Le plus gros mensonge de l'année ». Au cinéma, James Cameron lance en 2009 le tout premier film de la série Avatar. C'est vrai, c'est arrivé en 2009. C'est également en 2009 que les Black Eyed Peas ont lancé la pièce I Got a Feeling. Non, ce n'est pas en 2009 que Charles Lafortune a animé la première émission de la version québécoise de La Voix, puisque La Voix a été diffusé à partir de 2013 sur le territoire du Québec. Donc, 4 ans plus tard, il était là, l'événement mensonger. Bien une belle journée sur les ondes de O95.5. Restez là. Le meilleur de la musique avec Stéphanie Gagné en avant-midi s'amène avec vous pour les 3 prochaines heures. Et nous, bien sûr, que c'est demain, 6h, notre prochain rendez-vous, 100 000 matin. Bye-bye tout le monde.
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2: Oh. Mercredi, milieu de semaine. C'est encore chaud sur plusieurs secteurs du Québec, mais bon. Peu importe les conditions météo, vous êtes toujours les bienvenus à Haut pour le meilleur de la musique partout au Québec. Mon nom est Stéphanie Gagné, un bonheur d'être à vos côtés. Et ce matin, on vous présente les rôles marquants de Marc Messier depuis l'annonce de son décès qui résonne toujours. Drôle de trouvaille dans les machines consignation du Québec et E.T. maintenant en Lego. Sinon, en musique, Luke Combs, Jay Scott, Red Hot Chili Peppers. Et celle-là, parce que j'ai usé la cassette au maximum sur l'album Dookie, c'était pas mal la plus tranquille. Voici When I Come Around, Green Day de 1995 pour le meilleur de la musique à Haut.

0: que c'est trop tard.
1: Il s'appelle Greenwoods. On vient de vous l'offrir à haut pour le meilleur de la musique. Et dans mon quartier, j'ai maintenant un kiosque consignation depuis pas longtemps. J'y suis allée une fois. Rien à dire, ça s'est bien passé, mais il y en a qui mettent n'importe quoi là-dedans. Détail dans quelques minutes à ce sujet, mais pour l'instant, ce hit Eminem sentait que seule Rihanna pouvait interpréter le tout avec justesse. Voici Love the Way You Lie à haut.

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1: Triste situation qu'on nous présente dans le Journal de Québec aujourd'hui. Des employés de Consignaction qui en ont plein les bottes parce qu'on gère les indésirables dans les machines destinées à récupérer bouteilles et encore canettes. Les employés disent avoir trouvé des rats morts dans une bouteille, des bouteilles pleines de boissons gazeuses, têtes de marteau, tournevis, des couches souillées, puis même un échantillon de sperme. Ah, pourquoi pas? Sinon, ampoules brisées, puis des décos d'aquarium. Ben oui. Il y a tellement d'affaires là. Les employés, parfois, arrivent à attraper l'indésirable avant qu'il bloque le convoyeur, mais le reste du temps, puis ça peut arriver de 2 à 3 fois par semaine. Les machines brisent, puis ça peut prendre jusqu'à 2 jours avant qu'un technicien vienne les réparer. On a même fait en Montérégie, chez Consignaction, un mur des célébrités. Et c'est triste, mais Consignaction n'est pas très surpris. On demande de bien rincer les contenants et de les déposer dans la machine pour être consignés. C'est juste ça qui va là-dedans. Un petit rappel amical ce matin. Scar Tissue, une des bandes de Red Hot Chili Peppers, à mon avis, évidemment, pour le meilleur de la musique à eau.
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Sur la page Facebook du groupe de Drummondville, Caïn, et encore celle du chanteur Steve Veilleux, on a rendu hommage à Marc Messier. Sur leurs réseaux sociaux, on peut y lire une idole, un très grand de chez nous qui nous a quittés. Merci pour l'héritage que tu nous laisses, un héritage incroyable. Et je pense que ça va résonner encore très longtemps, ce grand départ. On écoute Caïn à haut.

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0: que j'ai vu ça circuler, je me suis dit, ah, j'en veux un! E.T. qui est maintenant en Lego, imaginez-vous, figurine de 1226 pièces qui recrée l'un des personnages les plus emblématiques du cinéma de science-fiction, un personnage tellement attachant qui nous a toutes fait brailler pour une première fois au cinéma. C'est en 1982 que c'est sorti, film de Steven Spielberg, et on peut vraiment articuler E.T., la tête qui pivote 360 degrés. Il y a même une brique lumineuse pour qu'on puisse intégrer son cœur. Oui, on est allé là. Ah, j'en veux un. Et sinon, ben, ça va être disponible sur la boutique de Lego, si c'est pas déjà disponible. Zombie, Youngblood, ça s'en vient dans quelques minutes. Et aussi, vos infos à haut pour le meilleur de la musique.
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5: Ici Michel Scarpino. Le cours du pétrole a bondi de plus de 6 % après que le président Trump ait déclaré ce matin que l'accord provisoire avec l'Iran était terminé, tout en précisant qu'il autoriserait la poursuite des négociations. À la Bourse des matières premières de New York, le cours du baril de pétrole s'est enflammé de 6,4 % soit à $75 américains. Les réactions sont nombreuses à la suite du décès de l'acteur Marc Messier survenu hier. La première ministre Christine Fréchette a salué un acteur exceptionnel dont le talent a su nous faire rire, nous émouvoir et nous rassembler. Les collaborateurs proches de Marc Messier, comme Claude Meunier et Pierre Séguin, ont rendu hommage à un acteur hors norme, un homme authentique, rappelant son professionnalisme et son grand humanisme. Et puis Air Canada a nommé le Néerlandais Anko van der Werf, actuellement à la tête de Scandinavian Airlines, au poste de président et directeur général de la compagnie aérienne canadienne. Il succédera à Michael Rousseau, qui a annoncé sa retraite en mars. Le nouveau dirigeant entrera en fonction d'ici la fin de janvier 2027, a précisé l'entreprise. C'était vos actualités Arsenal Média.

On a l'impression que certains acteurs, certaines personnalités au Québec sont intouchables, qui pourront jamais nous quitter. Et c'est exactement ce qui s'est passé avec le décès de Marc Messier, où le Québec en entier est encore sous le choc. On revient sur des scènes marquantes de Marc Messier qui circulent énormément sur le web. Mais juste avant, The Cranberries à Hope.

Le Québec en entier qui en a pour quelques jours, quelques semaines d'atterrir de ce départ soudain de l'acteur Marc Messier, un monument de la culture chez nous. Et j'avais envie de mettre en lumière ces projets un peu moins connu, disons que les Boys Brew et encore La Petite Vie. Il a été de la distribution de Grand Ours, qui avait été un beau succès à la télé, a participé à 7 Bye Bye. Dernièrement, il jouait le rôle du père du personnage principal dans Bienvenue à Kingston Falls, série que j'ai bien aimée. Il jouait avec son filleul, Maxime Le Flaguet. Il a été dans Le Sphinx, un film québécois que j'ai beaucoup aimé de 1995. A été dans le flop Les Dangereux, hein, parce que c'est pas tout bon ce qu'il a fait. A été dans L'Arracheuse de temps, dans Les Hommes de ma mère, film de Annick Jean. Alors, encore et encore, on pense au bon moment que nous a fait vivre Marc Messier. Talk, Time Machine, ça s'en vient avec le meilleur de la musique à eau.

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1: Les gars seront du festival Lasso à Montréal en août prochain et dans quelques jours à peine à Cavendish pour le Cavendish Beach Music Festival. Voici Blue.

0: Dit cool à dégelé au parc de l'Acadie. Dites-vous que s'il y a de la pluie, ben ce sera au centre communautaire dès 20h, gratuit pour tout le monde. Et on a Kist qui va être proposé, un hommage à Kist. Vous pouvez vous maquiller, vous serez pas les seuls. Sur scène, les gars sûrement vont mettre le paquet. Faut dire qu'il va y avoir bar sur place, puis en venir Alcolica aussi, Hell's Bells et Bryan Adams, hommage avec Run to You, pour ne nommer que ces shows à l'horaire. 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
5: Ici Michel Scarpino, le cours du pétrole a bondi de plus de 6 % après que le président Trump ait déclaré ce matin que l'accord provisoire avec l'Iran était terminé, tout en précisant qu'il autoriserait la poursuite des négociations. À la Bourse des matières premières de New York, le cours du baril de pétrole s'est enflammé de 6,4 %, soit à $75. Les réactions sont nombreuses à la suite du décès de l'acteur Marc Messier survenu hier. La première ministre Christine Fréchette a salué un acteur exceptionnel dont le talent a su nous faire rire, nous émouvoir et nous rassembler. Les collaborateurs proches de Marc Messier comme Claude Meunier et Pierre Séguin ont rendu hommage à un acteur hors norme, un homme authentique, rappelant son professionnalisme et son grand humanisme. Et puis Air Canada a nommé le Néerlandais Anko van der Werf, actuellement à la tête de Scandinavian Airlines, au poste de président et directeur général de la compagnie aérienne canadienne. Il succédera à Michael Rousseau, qui a annoncé sa retraite en mars. Le nouveau dirigeant entrera en fonction d'ici la fin de janvier 2027, a précisé l'entreprise. C'était vos actualités Arsenal Média.

avec le mariage Swift-Kelce qui a eu lieu il y a quelques jours déjà, fallait quand même s'attendre à quelques débordements. Et on a quelques preuves à vous confirmer. Il y a des déchets ramassés devant le Madison Square Garden où il y a eu mariage de Taylor Swift et Travis Kelce qui sont maintenant à vendre sur Internet. C'est quoi précisément? Je vous présente ça dans quelques minutes. Mais juste avant, No Doubt et Gwen Stefani qui va être de passage bientôt au Québec pour le Festival d'été de Québec. Voici It's My Life à Oh!

Elle sera aux régates de Valleyfield, de la fête du Lac des Nations de Sherbrooke et à la chute en fête bientôt. Elle s'appelle Roxane Bruno. On vous l'offre à l'instant à haut pour le meilleur de la musique.

0: Il y a des petits wise qui ont décidé de ramasser les déchets autour du Madison Square Garden lors du mariage de Travis Kelce et Taylor Swift à quelques jours de ça pour pouvoir revendre ça sur le web. On a collecté le 3 juillet. Offert à 25$ la pièce, on peut mettre la main sur des bouts de tissu, des canettes de boissons gazeuses, un écouteur sans fil qui a été trouvé comme ça dans la rue. On propose même un sachet d'air prétendument capturé à l'intérieur de l'aréna. Puis, ben, on peut acheter ça à très, très cher. L'air, c'est 50 000$. Ouais. Puis, sinon, ben, pour l'instant, on a... Le produit a été vu plus de 200 fois. Il n'est pas encore vendu, mais les réactions sont quand même assez divisées face à ce concept créatif, amusant et je crois même lucratif. Ouais. The Lumineers, oh hey, ça s'en vient pour le meilleur de la musique à haut.
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Je salue ceux et celles qui ont chaud et qui sont bien branchés à eau pour le meilleur de la musique. On a de quoi vous rafraîchir. L'air climatisé, un ventilateur, c'est sûr que c'est plus pratique. Mais il y a la musique. Voici The New Cities. Stéphanie Gagné encore avec vous pour une trentaine de minutes à eau.

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1: Bon bonjour à ceux et celles qui nous écoutent sur le web, qui, partent en vacances, mais ne veulent rien manquer de ce qui se passe dans leur belle région. Alors, bien branchés pour le meilleur de la musique. Et je salue ceux et celles qui se branchent pour la toute première fois. Vous allez voir, vous tomberez sous le charme comme tout le Québec en entier. Mon nom est Stéphanie Gagné. Je vous laisse au bon soin de Richard Sept-Sirois, Sylvain Caron pour les Grands Bazous. Et on se dit à demain, 9h, pour le meilleur de la musique. Ciao!
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5: Bonjour, ici Boris Chassaigne. Le Canada a demandé à l'administration Trump d'exempter ses produits de nouveaux droits de douane liés au travail forcé dans les chaînes d'approvisionnement. Cette requête s'inscrit dans le cadre d'enquêtes commerciales américaines visant 60 pays dont certains risquent des droits de douane de 12,5%. Air Canada a nommé le Néerlandais Anko van der Werf au poste de président et directeur général de la compagnie aérienne canadienne. Monsieur van der Werf succédera à Michael Rousseau. Air Canada précise avoir pris en compte dans sa sélection plusieurs facteurs, dont la capacité de s'exprimer en français. Et des chercheurs du centre Princess Margaret à Toronto mènent un vaste essai clinique. Ils vont évaluer si un simple test sanguin est en mesure de détecter des traces résiduelles de cancer après traitement. Près de 7000 personnes seront suivies sur une période de 5 ans. C'était vos manchettes.

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2: Ben, salut tout le monde. Ben, je suis pas tout seul dans ce show-là. Il y a Sylvain Caron.
3: Mais t'es fin parce que habituellement, tu prends du temps. Des fois, tu oublies même de me présenter. Là, tu commences en me présentant.
2: Ben, profite-en. C'est la dernière fois du mois de juillet. Hey, on a un beau show radio yes. pour les 60 prochaines minutes. Nous serons à l'écoute des grands classiques du rock d'ici et d'ailleurs. On commence ça en force avec une pièce d'AC/DC qui est sur l'album Back in Black. La pièce, c'est Shoot to Thrill. Mm-hmm. Qu'on retrouve sur la bande originale de Iron Man 2, mais c'est confus dans ma mémoire, là.
3: Ouais, tu suis moins ça, toi, ces films-là.
2: Ben,
3: c'est moi ton dada,
2: super
3: ça.
2: Super héros, ouais. Non. Puis là, on est rendu à quoi? Iron Man 18, à peu près,
3: ah,
2: je démêle.
3: Là, je sais plus.
2: Et ça explique cette chanson. Ben, c'est l'histoire d'un pusher qui faisait sa tournée quotidienne dans les banlieues de Londres. Ça, c'est typique.
3: Ah, c'est, ben, écoute, c'est typique du rock.
2: Oui, et typique d'AC/DC. Voici Shoot to Thrill. Le meilleur de la musique, c'est ici à Oh!

0: Mazou.
1: Le hit marquant aujourd'hui appartient à la formation Dépêche Mode. C'est qu'on souligne l'anniversaire de naissance en ce 8 juillet, mais c'était en 1960, naissance d'Andy Fletcher. Lui était bassiste, claviériste, membre fondateur du groupe Dépêche Mode. Il est décédé le 26 mai 2022 à l'âge de 60 ans. Et Personal Jesus, ben c'est pas compliqué, c'est juste que... On est toujours le Jésus de quelqu'un.
2: C'est en plein, ça.
1: Comme ça qu'ils ont expliqué ça.
2: T'es mon idole, Richard, c'est ça que ça veut dire.
1: Ah, puis toi, t'es mon Jésus. Je sais pas qu'est-ce qu'ils avaient consommé pour dire qu'on est toujours le Jésus de quelqu'un d'autre, mais... En tout cas, on écoute la pièce, Dépêche Mode. Personal Jesus, le meilleur de la musique, c'est toujours ici, à O.
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0: Ben, si c'est toujours le meilleur de la musique sur le réseau Arsenal Media, le plus grand radiodiffuseur au Québec. On a un quart d'heure non-stop devant nous avec, entre autres, Metallica, Aerosmith. Ça va commencer avec Nickelback, une pièce autobiographique écrite par le chanteur Chad Kroeger. La pièce, ben, c'est Photograph. C'est une chanson de nostalgie qui dit grandir dans une petite ville et réaliser qu'on va perdre des amis pour la vie, dire adieu à des gens qu'on aime. Ça raconte ça dans un instant. Nickelback, le meilleur de la musique. Toujours ici à O!
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2: Oh. Il y avait des Smashing Pumpkins.
3: Hein? Hey, tu l'as eu.
2: Pratiqué pendant des heures à dire Smashing
3: Pumpkins. J'ai senti que t'as ralenti aussi.
2: J'ai dit lentement. Smashing Pumpkins at Tonight Tonight. On est en pleine Coupe du monde de soccer. Défaite humiliante des Américains.
3: Ben, il fallait s'y attendre à quelque part. Là, je veux dire, on avait une puissance face aux Américains. Et là, Donald Trump ne peut pas s'en mêler. Tout ça s'est réglé. Grande journée de congé aujourd'hui pour la Coupe du monde, Richard. C'est peut-être, même si je ne m'abuse, la première de toute la séquence depuis le début de la Coupe du monde.
2: Tout à fait.
3: Mais demain, on a une bonne pensée pour nos cousins français parce que c'est l'affrontement France-Maroc. Ça risque d'être bien bon.
2: Alors, pour ceux qui suivent ça d'un petit peu loin, il reste 8 équipes.
3: Oui, c'est les quarts de finale.
2: Oui, la Belgique sera là. Ils ont battu des Américains. Mais à suivre jeudi, France-Maroc, il reste 8 équipes. C'est à suivre. On continue avec Robert Charlebois en 2 juin.
3: Richard.
2: Non,
3: Richard.
2: On n'a pas le droit de fumer en

0: Radiohead, Nirvana. Merci Sylvain Caron, la production de ce show radio.
1: Toujours le fun, on se reprend demain.
0: L'homme qui a le plus de chandails de sport de l'histoire.
1: Non, pas encore. Non, il y a des plus fous, moi, je peux te le dire.
0: Hey, aujourd'hui, les Niners s'en prennent.
1: Je suis en avance, c'est pas le cas d'entraînement.
0: À demain, tout le monde. Salut. Bye.

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2: Bonjour, ici Boris Chassaigne. Le Canada a demandé à l'administration Trump d'exempter ses produits de nouveaux droits de douane liés au travail forcé dans les chaînes d'approvisionnement. Cette requête s'inscrit dans le cadre d'enquêtes commerciales américaines visant 60 pays dont certains risquent des droits de douane de 12,5%. Air Canada a nommé le Néerlandais Anko van der Werf au poste de président et directeur général de la compagnie aérienne canadienne. Monsieur van der Werf succédera à Michael Rousseau. Air Canada précise avoir pris en compte dans sa sélection plusieurs facteurs, dont la capacité de s'exprimer en français. Et des chercheurs du Centre Princess Margaret à Toronto mènent un vaste essai clinique. Ils vont évaluer si un simple test sanguin est en mesure de détecter des traces résiduelles de cancer après traitement. Près de 7000 personnes seront suivies sur une période de 5 ans. C'était vos manchettes.

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1: 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Hello, hello, bon début d'après-midi, Olivier Poitras qui vous retrouve. En ce milieu de semaine, mercredi 8 juillet, bien content de vous savoir là. Salutations à ceux qui reviennent du lunch, hein? Ou salutations à ceux qui sont en vacances et qui profitent peut-être de la piscine aujourd'hui et qui sont branchés sur les ondes de haut, c'est le fun de vous savoir là. Le meilleur de la musique dans les prochaines, Manskin, ça s'en vient pour l'instant. Tame Impala avec Dracula. Bon mercredi à haut. 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

Un band alternatif israélien. Les gars sont basés à Los Angeles et sont arrivés en 2026 avec un très gros succès. Ça prend un temps, ça a progressé et ça tourne en masse. Temper City et Self-Aware, c'est ce qu'on s'offre à l'instant.

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1: 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Dans les prochaines, Alex Warren se s'en vient avec Fever Dream. Restez là.

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Un artiste que vous aimez beaucoup, elle est présentement en tournée un peu partout à travers la province. Ouais. Sarah Dufour qui s'amène sur nos ondes avec Chumélé. Olivier Poitras qui vous souhaite un

0: déjà posé la question si vous pouviez revivre une décennie à l'âge que vous voulez. Vous choisiriez laquelle? On m'a posé la question ce matin, j'ai eu de la misère à savoir. Je me suis dit, il me semble que je retournerais dans les années 90, comme dans le temps quand j'étais jeune. Et mais peut-être que j'irais avec un petit peu plus d'expérience, peut-être pour vivre un peu ce que c'était et profiter de ces derniers temps sans technologie qui prenait tellement de place. Vous choisiriez quoi, vous? Dans les prochaines, la musique de Summer, ça s'en vient, c'est Homebreaker au retour.
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4: Ici Michel Scarpino. Après les controverses linguistiques déclenchées par son patron, Air Canada a trouvé un nouveau PDG capable de s'exprimer en français. Le transporteur aérien a annoncé la nomination du Néerlandais Anko van der Werf, actuellement à la tête de Scandinavian Airlines. Des chercheurs du Centre Princess Margaret à Toronto mènent un vaste essai clinique nommé Sherlock pour évaluer l'efficacité d'un test sanguin permettant de détecter des traces résiduelles de cancer après traitement. Ce test, aussi appelé biopsie liquide, pourrait aider à déterminer si des traitements supplémentaires sont nécessaires ou si des patients peuvent cesser leur thérapie. Et puis le président Trump a annoncé que les États-Unis frapperont de nouveau l'Iran cette nuit après des attaques visant des installations militaires américaines dans le Golfe. Quelques heures auparavant, il avait laissé entendre que le cessez-le-feu entre les deux parties était terminé à la suite d'attaques iraniennes contre des installations militaires américaines dans le Golfe. 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

Elle est excellente. C'était la nouveauté de Jeff Posey, emmêlée dans ses cheveux. D'ailleurs, Jeff Posey qui est en tournée lui aussi un peu partout à travers la province. Un qui connaît beaucoup de succès, c'est Kane Brown, et c'est lui qui suit avec Two Pair. Bon mercredi chez nous.

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2: À quel point vous êtes dépendant de la technologie? C'est une question qui a été posée à un groupe de personnes. Les sondages qui sont sortis au courant des dernières semaines. Et on se rend compte à quel point maintenant la technologie prend beaucoup de place dans nos vies. Ne serait-ce qu'un téléphone cellulaire où là-dessus maintenant tu retrouves évidemment tes contacts, tes appels, ça c'est sûr et certain. Mais t'as ta musique, c'est un appareil photo. T'as maintenant Internet, t'as tous les réseaux sociaux que tu peux retrouver là-dessus. Donc, ton téléphone devient un ordinateur et on en devient accro. Je pense qu'il n'y a pas grand monde maintenant qui pourrait se passer de leur cellulaire. Vous en êtes rendu où avec ça, vous? L'année prochaine, la musique de Youngblood, ça s'en vient avec Zombie. Un gros merci d'être branché à haut.
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qu'on pourrait dire le hit du moment pour Bleu Jeans Bleu. Ça tourne, et ça tourne encore d'ailleurs, elle fera partie, je dis ça comme ça, mais du Hit 15 ce samedi avec l'excellent Chuck Noël. Bleu Jeans Bleu, Scotch and Posh à O.

0: pas bon temps.
1: Restez branchés dans les prochaines minutes. Le trafic. Et à compter de 18h, Chuck s'installe avec ses hits. Nous, ben, on se retrouve demain à compter de 13h. Je vous souhaite une bonne fin de journée sur nos ondes. Salut!

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4: Ici Michel Scarpino. Après les controverses linguistiques déclenchées par son patron, Air Canada a trouvé un nouveau PDG capable de s'exprimer en français. Le transporteur aérien a annoncé la nomination du Néerlandais Anko van der Werf, actuellement à la tête de Scandinavian Airlines. Des chercheurs du Centre Princess Margaret à Toronto mènent un vaste essai clinique nommé Sherlock pour évaluer l'efficacité d'un test sanguin permettant de déterminer

détecter des traces résiduelles de cancer après traitement. Ce test, aussi appelé biopsie liquide, pourrait aider à déterminer si des traitements supplémentaires sont nécessaires ou si des patients peuvent cesser leur thérapie. Et puis le président Trump a annoncé que les États-Unis frapperont de nouveau l'Iran cette nuit après des attaques visant des installations militaires américaines dans le Golfe. Quelques heures auparavant, il avait laissé entendre que le cessez-le-feu entre les deux parties était terminé à la suite d'attaques iraniennes contre des installations militaires américaines dans le Golfe. C'était vos actualités Arsenal Média.

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1: En plein cœur de cette semaine, on est bien branchés. Dans l'Est du Québec, c'est votre émission du trafic avec Sylvain Caron qui vous accompagne. Beaucoup de choses. Évidemment, c'est la dernière journée. Oui, c'est vrai, pour gagner ses billets pour Matane en lumière. On vous donne la chance de vous inscrire au cours des prochains instants, sans faute. Et bien sûr, revenir avec des prévisions météo qui font en sorte qu'il y a quelques secteurs qui vont recevoir des averses en cours de prochaines heures. Il y a d'autres qui sont épargnés. J'ai essayé de négocier avec Environnement Canada, que ce soit uniforme partout. Ça a l'air que ça n'a pas marché, mon affaire. Donc, c'est ça à suivre. Et tout ça a des incidences, bien sûr, sur les dangers de feu en forêt, sur les indices de danger de feu en forêt. On pourra y revenir avec, bien sûr, notre collègue La Game pour le soccer au cours des prochaines minutes avec Stéphanie, son invité habituel, d'ailleurs, notre spécialiste de soccer. Et pour la portion musicale, ben, on va débuter ça en force. Hein? Il fait beau, donc on y va avec un volume augmenté avec la formation Weezer. Et le succès Beverly Hills à vous faire entendre sur Au bon mercredi après-midi.

Friends, I'll be there for you sur les ondes de haut dans l'Est du Québec en cette journée du mercredi. Donc, dernière chance, parce qu'il y a des gens qui se sont inscrits ce matin avec Stéphanie pour ce qui est de la dernière paire de laissez-passer à offrir pour Matin en lumière qui débute déjà demain. Donc, manquez pas cette chance de vous inscrire maintenant. Et on fera le tirage un petit peu plus tard, tantôt, via le 418-562-8181 via texto. C'est le bon temps de vous inscrire. Gros succès actuel pour Yellow Card avec la collaboration de Good Charlotte. On vous offre ça. Ça fait plaisir aux oreilles pour notre mercredi.

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2: Bon, ben, faute de précipitation au cours des derniers jours, ça fait en sorte qu'on a un indice de danger de feu qui est très élevé pour l'ensemble du Bas-Saint-Laurent et voire même la Gaspésie. Donc, de ce côté-là, c'est un peu plus compliqué. Voire même pour une bonne partie de la Côte-Nord. Cette île, on est encore dans le élevé. Pas très élevé, mais élevé. Donc, vous connaissez les consignes hein, à ce niveau-là pour faire extrêmement attention. Bon, je sais que sur la Côte-Nord, il y a des précipitations qui sont attendues un peu plus tôt ce soir. Mais n'empêche qu'au moment où on se parle, c'est très élevé pour la plupart de nos secteurs pour ce qui est de l'indice de danger de feu en forêt. J'ai effectué le tirage pour ce qui est de notre dernière paire de laissez-passer pour assister à Matin en lumière. Et c'est France Côté qui remporte cette paire de billets. Donc, félicitations à France. Elle s'est inscrite via texto. Donc, des cadeaux, ben, surveillez ça. On en aura d'autres à vous offrir. Ça, au partout dans l'Est du Québec. Dans quelques instants, détails de la météo. Et cette chanson de la formation américaine The Offspring.

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1: On a pour ce soir un enluagement avec quelques averses, mais attention, ne changez pas vos plans pour les activités de soirée, puisque la pluie est attendue au cours de la nuit, avec un minimum à 19 degrés dans le secteur de DG et du Témiscouata. Demain, ça va bien aussi, alternance soleil nuage, maximum à 26, humidex à 28, donc peut-être un petit peu plus confortable, entre guillemets, de ce qu'on a vécu aujourd'hui, parce que elle était chaude et humide, et vendredi, il y a du beau soleil en vue, avec un maximum attendu à 25 degrés, les Offspring sur Hall 95.5.
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Sans accord pour la musique sur Oh dans l'Est du Québec. Bon mercredi à vous, puis ça va se poursuivre de belle façon tantôt avec sans surprise qu'il y a des gens qui vont vouloir faire de l'argent avec le mariage de Taylor Swift. Ah ben oui, avec c'est tenu le week-end dernier au Madison Square Garden. Et là, on a vendu des bébelles par rapport, puis des déchets, voire même sur les différentes plateformes. On va pouvoir revenir avec tout ça. Noah Kahan va s'occuper de la musique pendant

Jeu de Travis Kelce et également de Taylor Swift au cours de la fin de semaine, alors qu'on se met à vendre n'importe quoi ou presque, même des déchets ramassés devant le Madison Square Garden lors du mariage. Ça a été rapporté selon TMZ. Ça apparaît sur le site New York City Garbage avec, on offre certaines pièces à 25$. Les acheteurs potentiels qui peuvent mettre la main sur des bouts de tissu, des canettes de boissons gazeuses, même des écouteurs sans fil retrouvés sur la rue. Il y a un vendeur même qui propose un sachet d'air capturé à l'intérieur de l'aréna. On ne sait pas si c'est vrai. 49 999 $. Écoutez, là, c'est le bout du bout, comme dirait l'autre. Et donc, certains jugent ou trouvent le concept créatif et amusant. D'autres le jugent carrément ridicule. Mais je suis persuadé qu'il y a des gens qui vont dépenser des sommes pour pouvoir mettre la main sur, je sais même pas si ça a été vrai que c'était ramassé à part de ça au Madison Square Garden, tout ça pour le mariage de Taylor Swift et de Travis Kelce. Maintenant, on fait un autre clin d'œil. Évidemment, Marc Messier, on vous en a parlé abondamment dans la programmation de Haut et on continue de lui faire un clin d'œil avec cette chanson d'Éric Lapointe. Encore des messages qui affluent de partout, du domaine politique, du domaine artistique, des gens qui l'ont côtoyé, des gens même de l'Est du Québec qui ont pu se faire prendre en photo, le rencontrer. Voici la chanson des Boys d'Éric Lapointe à vous faire entendre dans Meilleur.

0: Je veux saluer la gang de la cantine Saint-Odile du côté de Rimouski. D'ailleurs, cantine, on va y revenir un peu plus tard en cours d'émission parce que la presse s'est penchée et a fait une tournée du Québec pour noter les meilleures cantines, semble-t-il. Donc, on va en reparler là-dessus. Du côté de Matanie, salutations à toute l'équipe du garage Vézina. Également à cette île, J.A. Saint-Pierre et fils, on vous salue bien branché sur O, le garage André l'Italien et le camping pour Ponygamouk, endroit de prédilection à part de ça dans le Témiscouata. On vous salue, bien sûr, toujours sur O, avec, dans quelques instants, on va retrouver notre portion La Game avec ma collègue ce matin, Stéphanie, qui s'est entretenue avec notre spécialiste de soccer, Jean-Michel, qui va parler des activités d'hier, en journée de congé dans le monde du soccer. D'ailleurs, demain, j'y serai à la chronique La Game avec Stéphanie.
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2: Encore une fois, un grand plaisir de le recevoir en plein cœur de ses vacances pendant du camping. Il va se réfugier dans son pick-up pour pas déranger personne et pour nous parler à tous les matins. Salut Jean-Michel.
3: Bon matin Stéphanie, bon matin. Avec ma voix de retour.
2: Oui, bonjour. Quand même. Très heureuse. Mais là, à un moment donné, il faut bien que ça revienne, cette voix-là. Mais j'avoue qu'hier, t'as dû crier un peu fort en regardant ces affrontements dans le cadre de la Coupe du monde de la FIFA.
3: Et là, faut que les auditeurs sachent, moi, présentement, je suis au camping du lac Georges à Val-Alain.
2: OK.
3: Et hier, je regardais le match sur la plage. Et Messi et tout le monde m'agaçait. J'avais mes joueurs de soccer qui sont venus faire un tour au camping. Et on regardait le match en mangeant. Puis là, tout le monde me disait, haha, 2-0, blabla, Messi, c'est fini. Et là, je me suis déplacé vers la plage, tel un croyant qui persiste dans sa conviction. Avec mon téléphone, et j'ai poussé trois fois un cri très fort et guttural sur la plage à chaque fois que l'Argentine.
2: Ah! Baveux!
3: Et pour finir avec une grande célébration dans le lac. Bravo!
2: Génial!
3: Écoute, hier, là, 14 minutes ça a pris à l'Argentine pour renverser la vapeur, pour sortir de là avec le match. Messi est allé d'un but incroyable encore pour. Le but égalisateur. Ensuite de ça, on marque dans les arrêts de jeu. L'Égypte était complètement hors de ses gonds, avec raison ou pas. Ça, c'est un débat qu'on pourra avoir. L'arbitrage, on en a parlé beaucoup, l'arbitrage inégal avec la VAR. Est-ce qu'on on suppose des scénarios déjà écrits ou, moi, je crois pas à ça, là, des scénarios aidants. Plus peut-être du fait que ah ben c'est l'équipe à Messi, fait que peut-être que dans la prise de décision de l'arbitrage, peut-être que des fois on peut peut-être se laisser influencer, mais je pense pas. Écoute, on peut pas scénariser ça. C'est 14 minutes, on revient.
2: Pas de bon sens.
3: C'était extraordinaire ce qui s'est passé hier. Même Tom Brady, vous savez, Tom Brady a déjà fait une remontée spectaculaire au Super Bowl, alors qu'il tirait de l'arrière 28-3 à la mi-temps. A laissé sous-entendre sur son Twitter, son X, à dire c'est presque aussi impressionnant que mon 28-3.
2: T'imagines, mais tu sais l'affaire, puis comme tu le dis, ça se prévoit pas des performances comme ça, ça se vit, mais ça donne tout un spectacle, à vous.
3: Ouais. Écoute, juste de voir Messi pleurer à la victoire, mais aussi au troisième but, à l'égalisateur. On a pris Messi, on l'a soulevé dans nos bras après le match. Vraiment, c'était magnifique. L'entraîneur Scaloni, lui, en zone de presse, après les matchs, là, ils vont en zone de presse rapidement pour des commentaires.
2: Oui.
3: Il était pas capable. Il était trop d'émotion. Il pleurait. Il dit, je suis désolé. Il dit, mes joueurs sont merveilleux. Il dit, ils me surprennent à chaque fois. Ils sont incroyables. C'est des champions. Puis il s'est mis à pleurer. Il dit, je suis plus capable. Je suis désolé. Il dit, je retourne au vestiaire.
2: Ben, il a quand même fait l'effort d'y aller, là. Soulignons-le.
3: Mais tu sais, émotion au maximum. Puis ça va toujours aller en croissance. Là, on est rendu dans un quart de finale. Tous les quarts de finale sont dessinés. Pause demain. Pause aujourd'hui. Pas de match. On reprend les matchs demain. Donc, tu sais, c'est... Là, il n'y a plus... Là, c'est tout. Tous les ténors sont presque au rendez-vous.
2: Ouais.
3: Tu sais, je vois pas comment l'émotion va descendre. Il y a un coup à jouer pour tout le monde à partir de maintenant. Je pense que tout le monde qui est en quart de finale... Sur les 8 équipes en quart de finale, d'après moi, il y en a au moins 4 ou 5 qui ont un coup à jouer. Tu sais, la Norvège, l'Angleterre, l'Espagne, la France, l'Argentine... Ils ont tous une possibilité d'aller soulever le trophée et ça va s'arracher pour être capable d'aller soulever ce trophée-là.
2: Ah, c'est fou, hein? Toi, dis-moi, qu'est-ce que tu prévois déjà? Est-ce qu'on peut déjà faire des prévisions pour qui va mettre la main sur la Coupe du Monde, déjà?
3: Ben, écoute, avant de passer à mes prévisions,
2: oui.
3: Figure-toi donc que je travaille sans relâche pour offrir aux auditeurs des chroniques originales et bien senties.
2: Oui, oui, ça marche. Ce serait très efficace.
3: Hier, je marchais dans le camping et j'ai croisé 3 jeunes du Fury de Rimouski.
2: Tu me niaises, c'est donc bien cute.
3: Non, madame.
2: Ah.
3: Justin Vermette, Thomas-Olivier Soucy et Maxime Dumais. m'ont fait part de leurs prédictions pour la Coupe du Monde, la finale. Alors, Justin dit que l'Espagne gagne 3-1 contre l'Angleterre.
2: Oh!
3: Thomas dit que l'Espagne gagne 2-1 contre l'Angleterre. Et Maxime dit que l'Espagne gagne 4-2 contre l'Angleterre.
2: Et Jean-Michel, lui?
3: Ah, c'est pas correct, ça. Je pensais bien m'en tirer avec ça.
2: Ben non. Mais est-ce que toi, les mêmes équipes qui s'affrontent, pour toi aussi, c'est dans la mire?
3: Carré d'As, c'est sûr, du côté gauche, j'appelle ça du côté gauche du bracket. Là.
2: Ouais.
3: On ne sortira pas d'une France ou d'une Espagne. C'est sûr que c'est
2: l'un des deux, OK, sûr. OK.
3: C'est sûr qu'il y a une de ces deux équipes-là en finale. Je vois pas comment ces deux-là pourraient perdre leur match de quart de finale. Par contre, du côté de l'Angleterre-Norvège, ça va être un match incroyable. J'ai l'impression qu'on va avoir une demi-finale Angleterre-Argentine.
2: Ah, OK.
3: France-Espagne. C'est ce que j'ai l'impression. Et là, après ça, ben tu tires le 25 cents dans les airs puis tu dis, écoute, tout peut arriver avec cette Coupe du Monde. Écoute, tous les attaquants et les gros joueurs ont répondu présents, ceux qu'on attendait. Ils ont répondu présent.
2: C'est génial. T'sais.
3: C'est malade.
2: C'est presque paradisiaque là, comme scénario. T'sais. Souvent au hockey, ben on dit parfait, on engage des gros joueurs, on les paye beaucoup, puis il n'y a rien qui se passe. Mais là, dans le monde du soccer, c'est pas ça, c'est tout le contraire. Là.
3: Oui, c'est ça. Puis moi, ce que je trouve absolument extraordinaire, c'est je parlais avec des gens, ils m'ont dit hey, j'aime vraiment ça, là, la Coupe du Monde. J'ai dit, tu sais, c'est correct d'être un fan de la Coupe du Monde. Puis pendant 3-4 ans, de suivre ça de loin,
2: ouais.
3: D'un oeil. Mais quand la Coupe du Monde arrive,
2: ouais.
3: De devenir fan fou, c'est parfait. Je veux dire, tu peux être fan de cette compétition-là. Tu peux être fan de l'émotion qu'il y a là-dedans. Tu peux être fan du jeu incroyable qu'on nous sert. C'est correct. Puis il y a plein de monde qui me disait, ouais, mais je suis pas vraiment soccer. Puis je répétais ce que je viens de vous dire. Mais écoute, sois fan de la Coupe du Monde. Même moi, qui trippe, qui est un fourette de soccer,
2: oui.
3: Mon niveau de passion, c'est inégalé avec le reste du soccer qui peut se passer pendant 4 ans. J'aime ça, je suis ça, je vais regarder. Mais de suivre la Coupe du Monde, c'est très sain. Soyez des fans de la Coupe du Monde,
2: c'est très bien. C'est très intense. Dis-moi, qu'est-ce que tu as surveillé aujourd'hui? Tu disais qu'il y avait pause de match, c'est ça?
3: Pause de match, tout le monde se remet de ses émotions.
2: Okay.
3: Puis on reprend avec France-Maroc demain. Aujourd'hui, j'ai l'impression qu'on est dans préparation. Les entraîneurs doivent travailler d'arrache-pied. Écoute, ils ont des équipes, là, c'est fourette. Il faut comprendre là, que la France a 3 analystes vidéo qui parlent toujours dans le micro aux entraîneurs, au staff technique. Les gars, ils n'arrêtent jamais. Là. C'est une job de fou. Là.
2: Ah, je fais pas. Clairement.
3: T'es pas rendu à ce niveau-là pour aller prendre une marche là à Dallas puis aller prendre un verre. Là,
2: aller faire les touristes. Non.
3: Non, tu peux pas faire ça. Donc, j'ai l'impression que tout le monde est en mode, on se prépare puis on analyse chacun des déplacements de toutes les équipes pour voir les failles, qu'est-ce qu'on peut arriver. Est-ce que le gars, l'équipe va jouer un bloc bas? Si l'équipe joue bloc bas, voici comment on joue. Si l'équipe nous met la pression, voici comment on joue. Voici comment il contre-attaque. C'est ce joueur-là qui est le joueur pivot. Tu sais, il y a vraiment...
2: Il y a du travail à faire. Ben merci Jean-Michel. J'avoue que ta dernière minute, je suis pas trop complet, que t'es bloc bas, tout ça, mais je te fais confiance.
3: Stéphanie?
2: Oui?
3: Il te reste pas beaucoup de matchs pour remplir ta promesse.
2: T'es bien fin de me le rappeler. Ben Jean-Michel, écoute, on se parle demain. Même heure, même poste. Toujours un plaisir de pouvoir te faire une petite jasette. Puis je te remercie de ce temps-là que tu consacres dans tes vacances avec l'équipe de haut partout dans les 100 000 matins et partout
3: ça
2: dans l'Est.
3: Ça me fait plaisir, Stéphanie.
2: Ça mène ton fanatisme plus loin encore.
3: Comment tu dis ça?
2: Ça amène ton fanatisme plus loin encore.
3: C'est ça, je l'assume.
2: Ah, clairement. Hey, merci encore. Merci, à demain.
3: Merci, bye-bye, salut tout le monde.
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Hey, ça, c'est le fun pour l'été qui est bien installé sur les ondes haut dans l'Est du Québec avec information, météo et j'aurai pour vous quelques notes sportives à surveiller au cours des prochains instants.

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1: Bonjour, ici Michel Scarpino. Voici le bilan de l'actualité. Le CRTC a autorisé l'acquisition de Radio Classique de Québec par Arsenal Média. La transaction d'importance avait été annoncée en octobre dernier, sous réserve de l'approbation du CRTC. Le format musical classique de la station, qui appartenait jusqu'alors à Grégory Charles, va changer. Selon le président d'Arsenal Média, Sylvain Chamberlain, le nouveau son de la station pourrait être orienté vers le country, avec la bannière Hit Country.
2: Ça améliore la diversité de l'offre à Québec. Et ça permet aussi une meilleure découvrabilité pour les gens et tout ça. Donc, vraisemblablement, ça en va en country, oui.
1: Selon M. Chamberlain, c'est fort probablement en septembre qu'on pourrait entendre Arsenal à la fréquence 92.7 à Québec. Il s'agira de la 26e station pour Arsenal Média, elle qui est aussi en attente d'une décision du CRTC pour l'acquisition de 3 stations de BPM Sport à Montréal, Québec et Gatineau. Québec annonce la construction de 2 nouvelles tours cellulaires dans la MRC Témiscouata. Selon la députée de Rivière-du-Loup Témiscouata-les-Basques et ministre du Tourisme Amélie Dionne, la construction de ces tours figure dans la 3e étape de l'opération couverture cellulaire. Les 2 tours seront situées à Lejeune et Saint-Marc-du-Lac-Long et viendront augmenter la couverture cellulaire dans des secteurs où les besoins sont particulièrement grands. Selon l'information disponible, les projets doivent être terminés pour le 30 septembre 2028. Et puis la Sûreté du Québec a effectué lundi une perquisition dans le véhicule d'un homme de 67 ans à Rivière-du-Loup. L'interception a eu lieu en lien avec des infractions sur la loi concernant l'impôt et le tabac. Sur place, les policiers ont saisi environ 250 000 cigarettes de contrebande, 40 000 cigarettes aromatisées, un peu plus de 8 600 cigares, de même que près de 900 grammes de tabac à inhaler et près de 200 litres d'alcool illicite. C'était vos actualités. 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
3: Le Canadien de Montréal, ou plutôt l'ex-porte-couleur du Canadien de Montréal, Samuel Blais, a été récompensé par un contrat de 2 ans avec les Sénateurs d'Ottawa. C'est ce qui a été annoncé au cours des dernières heures. Au cours de la saison 2025-2026, Blais a disputé 13 rencontres avec le CH, récoltant 2 buts et 3 passes pour un total de 5 points. Maintenant, au tennis, on a pu apprendre, malheureusement, que le Canadien de Victoria Mboko ne sera pas de l'Omnium Bank National en raison d'une blessure à un genou et en conséquence, elle ne pourra défendre son titre qui a été acquis, rappelez-vous, l'an dernier, de façon fort spectaculaire du côté de Montréal. Au soccer, l'Argentine a vaincu l'Égypte 3-2 en 8e de finale de la Coupe du Monde. De la FIFA, la Suisse a battu la Colombie 4-3 en tir de barrage après un nul de 0-0. Ça complète le portrait des quarts de finale de la Coupe du Monde. Je vous rappelle que on est en congé pour aujourd'hui, alors qu'en natation, on a quelques jours après avoir établi un record du monde, Summer McIntosh a décidé de faire une croix sur le reste des essais canadiens de natation présentés à Montréal en raison d'un virus. Maintenant, pour les prévisions d'Environnement Canada au cours des prochaines heures, il y a de la pluie qui est prévue, mais du côté de Rimouski, plus tard, en cours de nuit, ennuagement, il y a les averses qui est prévue cette nuit avec un minimum à 16 degrés. C'est encore hyper confortable à part de ça pour le secteur. Partiellement nuageux, par la suite, des averses prévues en soirée, plus tard, au cours de la nuit plutôt, pour le secteur de la Matanie avec un minimum à 15 degrés. Et on a un ennuagement avec quelques averses après minuit, également avec un minimum à 19 degrés, cette fois-ci du côté de Dégelé. Et pour ce qui est de les ports-quartiers, ben on est dans la pluie là, pour ce soir. Ça cesse en cours de nuit avec risque d'un orage également tôt ce soir. Il y a un minimum attendu à 16 degrés.

Et il n'y a rien de plus fun l'été lorsqu'on est en congé, peut-être la fin de semaine dans certains cas, ou en vacances actuellement pour d'autres. D'ailleurs, on vous souhaite de bons moments et bienvenue chez vous dans l'Est du Québec, parce qu'il y a peut-être des gens qui goûtent pour la première fois l'émission du trafic, sont à l'extérieur de la région, sont de passage dans l'Est du Québec pour profiter des beaux paysages. Dieu sait que vous êtes gâtés pour profiter, oui, quand même de belles journées depuis quelques temps et aussi de nos cantines. D'ailleurs, la presse a décidé de faire une tournée du Québec pour y aller de sa liste des cantines, les meilleures. Selon elle, bien sûr qu'il y a des cantines qui sont nommées dans l'Est du Québec. On pourra vous les rappeler un petit peu plus tard tantôt, bien sûr. Maintenant, la chronique anniversaire aussi qui sera surveillée un petit peu plus tard tantôt via le 418-562-8181. On vous invite à nous envoyer justement vos demandes spéciales, vos salutations et les souhaits d'anniversaire, il va sans dire. Et il sera aussi question de ramen, que j'adore personnellement. Peut-être un peu trop, à mon goût. Maintenant, c'est Kraft qui se lance dans une version de ramen que vous connaissez à tout le moins la saveur de façon initiale. Oh, j'en dis plus long. Un peu plus tard, dans tout le monde, on laisse place aux Red Hot Chili Peppers pour agrémenter notre mercredi après-midi. Ça, oh,

l'artiste qui fait aussi dans le New Country, qui va proposer du nouveau matériel à la fin du mois de juillet. Chabosi, qu'on vient d'entendre en musique sur les ondes de haut. Parlant de musique country, ben, peut-être rapidement y aller de cette petite nouvelle, parce qu'il y a une comédie musicale sur une reine de la musique country, Dolly Parton, qui arrive à Broadway pour ses 81 ans. L'icône de la musique country qui va célébrer son prochain anniversaire en avance, mais avec panache, pour la première d'une comédie musicale consacrée à sa vie et ses 6 décennies de carrière. C'est pas terminé dans son cas. Et donc, elle va fêter ses 81 ans le 19 janvier 2027. Les avant-premières de la comédie musicale de Broadway, Dolly, A True Unoriginal Music, va débuter le 7 décembre au St. James Theatre de New York, avant une ouverture officielle le jour de l'anniversaire de la chanteuse l'année suivante. Donc, fort intéressant. Je pense que les billets sont disponibles à compter de vendredi, si jamais vous allez faire un petit tour du côté de New York et vous avez un intérêt pour la musique country. Et Dolly Parton, ce sera le rendez-vous pour ce faire. On parle de cantine chez nous. Tantôt, Frères à cheval en musique.

0: C'est plus bon de la bouffe de cantine, hein? L'été, on se torche lousse, on en profite de nos belles cantines un peu partout à travers l'Est du Québec. Alors qu'on a fait une liste du côté de la presse, alors qu'on a fait le tour du Québec, ou presque, avec la cantine de la gare au Bas-Saint-Laurent. Ben oui, la cantine de la gare à Rimouski. Salut toute la belle gang. Mais longtemps, c'est vrai que j'ai pas mangé une bonne poutine là-bas. Donc, qui font partie des notes très positives à coller. Et aussi, la cantine Sainte-Flavie. Ben ça, c'est l'incontournable pour les amateurs de fruits de mer. Hein. C'est depuis 25 ans que c'est vraiment une institution dans la région. Et on peut penser aussi sur la Côte-Nord. On ne vous oublie pas parce que sur la Côte-Nord, on a mentionné le casse-croûte du pêcheur du côté de Sept-Îles, qui a aussi un côté de très bonne note. Donc, on se bourre la face. Pas tout de suite, par exemple. On y va avec la météo.
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0: 24-21-00.
1: Témiscouata, on a une magnifique soirée en vue, puis encore un minimum à 19 degrés. Ah, c'est bien au-dessus des normales de saison à ce temps-ci de l'année. Mais il y a de la pluie, par contre, et bon, en cours de nuit, c'est pas grave, on va dormir. Demain, on a un système d'alternance sur les nuages, maximum à 26, et humidex à 28. Et pour vendredi, les belles séquences qui se poursuivent, le soleil sera des nôtres avec un maximum à 25. Et pour le moment, pour la fin de semaine, samedi et dimanche, des questions de beau soleil dans la région.
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appel pour souhaiter bonne fête à une personne chère et on peut le faire dès maintenant via le 88-562-8181. Gênez-vous pas pour y aller à de vos souhaits d'anniversaire. D'ailleurs, on va les saluer, ces personnes-là, au cours des prochains instants. Ça me donne le temps de prendre note de vos messages avec Jonathan Pinchot, les héros. Et notre mercredi après-midi se poursuit de belle façon sur la radio que vous adorez. Le meilleur de la musique dans l'Est du Québec, c'est sur O avec Sylvain jusqu'à 18h.

finalement, on est dans la bouffe après-midi. On va parler de ramen un peu plus tard, à tantôt. Ben oui, c'est tellement populaire. Il y a peut-être, pour les amateurs de Kraft Dinner, un mélange qui va vous intéresser. Bon, j'en dis pas plus long. On va pouvoir y revenir un peu plus tard, tantôt, le temps de souhaiter bonne fête à plusieurs personnes aujourd'hui qui se retrouvent sur notre liste. Roxane Berger, bonne fête à toi, de la part de toute l'équipe de haut. On a aussi anniversaire pour Marc Godreau. Bonne fête à toi, Marc. Linda Tremblay, également anniversaire pour Chantal Leblond aujourd'hui. On salue Marie-Noël Bouffard, à qui elle nous syntonise régulièrement. Sonia Bisson, qui nous syntonise, mais de l'extérieur de la région. Salut à toi. Sébastien Dumont également fait partie de notre liste. Gabriel Carrier, bonne fête. Joanie Lavoie, ainsi que Joanne Fillion et Nathalie Meuré et Vanessa Lavoie. Et on termine avec Véronique Champagne. Il y en a du monde, hein, qui célèbre leur anniversaire aujourd'hui. Si c'est votre cas, Matani, Valina Matapédia, Côte-Nord, Sotier les Ports-Cartiers, on vous en souhaite une bonne. Et on repart le tour avec un gros succès actuel.

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2: Oh. Ben, plusieurs se rappellent du Kraft Dinner. Peut-être qu'il y a encore plusieurs d'entre vous qui ont mangé de temps en temps. Peut-être un peu moins qu'à l'époque où on allait à l'école. Hein? C'est toujours un bon dépanneur, mais à un certain moment donné, n'empêche que Kraft, justement, a décidé de se lancer dans le ramen, dans la folie des ramen. J'adore les ramen. Parfois, je trouve que j'en mange un peu trop moi-même, mais c'est tellement bon. Puis bon, il y a tellement de saveurs qui sont actuellement disponibles. De mon cas, c'est toujours pour un peu plus épicé. Et les ramen qui sont commercialisés, il y a trois saveurs qui se retrouvent à la saveur de Kraft Dinner. Donc, on peut avoir depuis le début du mois de juillet, là, un peu partout à travers le pays, dont chez nous au Québec, ramen au fromage, extra fromage ou extra épicé. Donc, le choix est là pour pouvoir vous servir. Et c'est une obsession depuis quelques années sur les réseaux sociaux. Surtout là avec les ramen au poulet épicé Bulldog, hein, qui ont connu un grand succès. C'était lancé en 2017. Ça a soulevé les passions. Il y avait bon les fameuses Bulldog à l'emballage rose qui ont fait partie d'une pénurie à un certain moment donné, tellement l'intérêt a été poussé aussi par les réseaux sociaux. Et maintenant, il y a des restaurants qui se spécialisent dans les ramen. Donc, selon le verdict de la presse, c'est pas mauvais, franchement, ce qu'on mentionne. Faut aimer là un peu le goût du Kraft Dinner, mais avec les différentes saveurs qui sont proposées, on a dit que bon, ça faisait la job, comme dirait l'autre, pour les amateurs de ramen. Avec les amateurs de bonne musique, ben on est au bon endroit. On est dans le meilleur de la musique sur O avec Tibbs.
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0: Matin en lumière, ça commence demain au Parc des Îles. On en a parlé, on a offert des billets également à gagner, mais il faut saluer d'autres activités qui se préparent. Des campagnes TELUS du côté de Rimouski, ça s'en vient tranquillement pas vite. Festival d'été de Squatec également, c'est en préparation. Le festival en Encastre également. Donc, on salue cette belle gang-là du côté du Témiscouata. D'ailleurs, parlant de dégelé et du Témis, à Pacini, c'est sur le point d'ouvrir de votre côté. On salue la belle gang. On salue les employés de la ville de Port-Cartier ainsi que la gang du Subway. Olivier Occasion du côté de Sept-Îles, la gang de Lebeau dans la Matanie, avec la gang des pêcheries Bertrand Desbois qui sont à l'écoute de haut également. La pharmacie Normand Perron, la gang du McDo à saluer. Rue Piscine. Et on a besoin de ces gens-là pour les temps qui courent. Celsius, climatisation du côté de Rimouski. Je vais te saluer de la part de haut.
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2: Bonjour, ici Michel Ducarpineau. Voici le bilan de l'actualité. Le CRTC a autorisé l'acquisition de Radio Classique de Québec par Arsenal Média. La transaction d'importance avait été annoncée en octobre dernier, sous réserve de l'approbation du CRTC. Le format musical classique de la station, qui appartenait jusqu'alors à Grégory Charles, va changer. Selon le président d'Arsenal Média, Sylvain Chamberlain, le nouveau son de la station pourrait être orienté vers le country, avec la bannière Hit Country.
3: Ça améliore la diversité de l'offre à Québec. Et ça permet aussi une meilleure découvrabilité pour les gens et tout ça. Donc, vraisemblablement, ça en va en country, oui.
2: Selon M. Chamberlain, c'est fort probablement en septembre qu'on pourrait entendre Arsenal à la fréquence 92.7 à Québec. Il s'agira de la 26e station pour Arsenal Média, elle qui est aussi en attente d'une décision du CRTC pour l'acquisition de 3 stations de BPM Sport à Montréal, Québec et Gatineau. Québec annonce la construction de 2 nouvelles tours cellulaires dans la MRC de Témiscouata. Selon la députée de Rivière-du-Loup, Témiscouata-les-Basques, et ministre du Tourisme, Amélie Dionne, la construction de ces tours figure dans la 3e étape de l'opération couverture cellulaire. Les 2 tours seront situées à Lejeune et Saint-Marc-du-Lac-Long et viendront augmenter la couverture cellulaire dans des secteurs où les besoins sont particulièrement grands. Selon l'information disponible, les projets doivent être terminés pour le 30 septembre 2028. Et puis la Sûreté du Québec a effectué lundi une perquisition dans le véhicule d'un homme de 67 ans à Rivière-du-Loup. L'interception a eu lieu en lien avec des infractions sur la loi concernant l'impôt et le tabac. Sur place, les policiers ont saisi environ 250 000 cigarettes de contrebande, 40 000 cigarettes aromatisées, un peu plus de 8 600 cigares, de même que près de 900 grammes de tabac à inhaler et près de 200 litres d'alcool illicite. C'était vos actualités. 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
4: OK, mentionner que l'ex-porte-couleur du Canadien de Montréal a signé un contrat de 2 ans, Samuel Blais, avec les Sénateurs d'Ottawa. Donc, ça a été confirmé au cours des dernières heures pour ce qui est de celui qui a disputé 13 rencontres avec le Canadien l'an dernier, récoltant 2 buts et 3 passes pour un total de 5 points. Au tennis, mauvaise nouvelle pour la Canadienne Victoria Mboko qui s'est retirée hier de l'Omnium Bank National en raison d'une blessure à un genou et elle ne pourra défendre son titre qui a été remporté à Montréal l'an dernier. Au soccer, rare journée de congé d'ailleurs pour la Coupe du monde de soccer avec demain la présentation du premier match de quart de finale avec la France qui sera en vedette. Vous dire que l'Argentine a vaincu l'Égypte hier 3-2 en 8e de finale et victoire de la Suisse sur la Colombie 4-3 en tir de barrage. Et ce, après un match nul de 0-0. Et en natation, quelques jours après avoir établi un record du monde, Summer McIntosh qui a décidé de faire une croix là, sur la balance des essais canadiens de natation présentés à Montréal en raison d'un virus. Donc, vous dire que on a les prévisions météo à travers tout ça. Chez Environnement Canada, un secteur où on a de la pluie attendue pour ce soir, c'est celui de Sept-Îles, où on attend de la pluie dès ce soir. Les averses devraient cesser en cours de nuit avec risque d'orage minimum à 16 degrés. Et pour les autres régions, la pluie est attendue plus tard. Donc, on a pour ce soir en nuagement quelques averses après minuit pour dégeler avec un minimum à 19 degrés. On a sensiblement le même portrait dans la Matanie avec des nuages pour ce soir, cette nuit. Et quelques averses avec un minimum à 15 degrés. Ça s'améliore déjà demain. Et quelques averses débutant vers minuit. Ça cesse par la suite pour Rimouski. Minimum à 16 degrés.
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0: chialer de bonne humeur, parce que pour plusieurs, c'est vraiment le retour à la maison avec le trafic jusqu'à 18h. Sylvain Caron qui est des vôtres partout dans l'Est du Québec avec comme sujet à se jaser un petit peu plus tard tantôt. Malheureusement, pour ce qui est des machines de consignation que vous connaissez, qui se retrouvent un peu partout dans les épiceries, ainsi de suite, malheureusement, on met des affaires qui n'ont pas tellement rapport là-dedans, ça brise des machines et disons que c'est presque dans le monde insolite qu'on va pouvoir en reparler un peu plus tard. Et un record établi par un artiste bien connu pour ce qui est le record Guinness à part de ça. On va pouvoir y revenir au cours des prochains instants. Et aussi, une tournée des activités dans l'Est du Québec, parce qu'il y en a plusieurs à surveiller. On est gâtés pour les grands événements et même pour les plus petits rassemblements. Donc, on va pouvoir revenir avec tout ça pour cette dernière heure. Ah, vous rappelez que demain, c'est vrai, on est jeudi. Ce sera la dernière de la semaine du trafic. Mais attention, on aura la chronique bière avec Mathieu Fortin du dépanneur du lac. Et notre tradition qui se poursuit en fin d'après-midi.
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0: Ouais, justement, la toune qui punch fait un peu un lien indirect. Absolument, parce que le titre de la chanson, c'est Holiday. Il n'y a pas de lien avec les vacances, mais ça nous fait penser aux vacances. Ou pour ceux qui le sont déjà, qui en profitent pour cette chanson anti-guerre. Chanson vraiment pour protester contre l'establishment américain avec la formation américaine Green Day, qui est apparue sur l'album American Idol de 2004. Voici Holiday.
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On y va d'une petite note sur Harry Styles qui a battu un record du monde, établi un record du monde. On dépasse même Coldplay avec ce record du monde Guinness après une série de 12 concerts à guichet fermé au stade de Wembley. Ça marque ainsi une nouvelle étape importante dans sa carrière et sa tournée mondiale parce qu'elle se poursuit au moment où on se parle. Donc, record établi. Il faut le faire, là, parce que 12 concerts à guichet fermé au stade de Wembley, là, c'est pas un petit stade de 20 000 personnes. Donc, ça a été établi par l'une autre que Harry Styles avec Vincent Vallière, cette fois-ci, en musique.

0: C'est rapporté dans le Journal de Québec aujourd'hui et malheureusement, il y a bien des gens qui se font un malin plaisir de mettre n'importe quoi dans les machines de consignation qui, avec des employés qui sont excédés à bien des endroits, même dans nos épiceries actuellement, où les réparateurs qui sont aux prises avec ces problèmes-là parce que on retrouve pas mal d'autres choses que des bouteilles et des canettes avec ce qu'on a pu mentionner dans le journal. Bouteilles pleines de boissons gazeuses, morceaux de bois, tête de marteau, tournevis, couches souillées. Et on a même retrouvé à un certain endroit des arbres de plastique qui servent en décoration de l'aquarium, du démêlant en cheveux, un pichet de verre brisé à travers tout ça, voire même des animaux en décomposition, ben oui, des rats en décomposition, ça c'est... Alors, OK, on va changer de sujet parce qu'il y a des gens qui s'apprêtent à aller à la table, ben n'empêche, hein, vous comprendrez que ça a des coûts tout ça, donc mettons ce qu'on a à mettre dans ces fameuses machines-là.
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6: On a de bonnes nouvelles pour les prochains jours. Ce soir, ben, c'est quand même une bonne nouvelle. Il y a un ennuagement, certes, mais vous allez pouvoir avoir des activités à l'extérieur parce que la pluie, c'est seulement au cours de la nuit prochaine, avec un minimum à 19 degrés. Et en plus de tout ça, c'est que la pluie va tomber quand même assez rapidement parce que dès demain, on a amélioration de la situation, alternance soleil-nuage, maximum à 26, humidex à 28 pour secteur DJ, Témiscouata. Vendredi, c'est du soleil pour un maximum à 25. Et pour le moment, on se croise les doigts. Il y aura du soleil attendu pour toute la fin de semaine.
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Oh, avec une belle soirée qui se profile pour la météo, pour une partie de l'Est du Québec, du côté de la Côte-Nord, on a de la pluie qui nous attend là-bas. Avec l'Agence canadienne d'inspection des aliments, vous savez qu'il y a bon des rappels de plusieurs produits. Un qui pourrait nous toucher, c'est les protéines bonbons de marque Gummy Gains qui font partie de ce rappel. C'est donc un allergène qui pose problème. L'Agence canadienne d'inspection des aliments qui a émis, il y a de ça quelques heures à peine, un rappel national visant les protéines bonbons de marque Gummy Gains. Donc, si vous en avez, ben vous rapportez à l'endroit où vous avez acheté ces fameux produits. Et on peut ajouter à tout ça une boisson énergétique, boisson énergisante Isem Energy. Distribuée uniquement au Québec, la boisson énergisante gazeuse de marque Isem Energy, qui est retirée du marché en raison de problèmes d'étiquetage. Donc, on a rendu l'avis public à la fin du mois de juin, si vous en avez, donc chez vous, pour le CUP qui se termine par le 06-37-20. Ben, on retire le tout du marché, si ce n'est pas déjà fait là, pour les entreprises qui vendaient le produit en question. Mais si jamais vous l'avez en votre possession, retournez tout ça à l'endroit dont vous avez acheté. On va vous proposer Alex Warren en musique dans quelques instants et aussi à revenir avec, un peu plus tard tantôt, des activités qui sont à surveiller dans la région et notre poursuite du trafic.

0: amateurs de téléphones cellulaires, ben on a du côté de Google, on organise un prochain événement de lancement Made by Google qui sera consacré à la gamme de Pixel, le nouveau Pixel 11 entre autres, là, avec d'autres produits, c'est le 12 août prochain à New York. Et l'annonce publiée par Google aux médias comprend également une brève animation qui suggère ce qui semble être un téléphone de la gamme Pixel 11 de couleur dorée. Donc, ce sera à suivre. En principe, le premier modèle, le modèle de base et pro, qui ont été commercialisés, donc, sera disponible le 28 août prochain. Donc, il y a même des publicités là, qui mettent en vedette Jimmy Fallon et un public en studio. Donc, c'est à surveiller de ce côté-là. Donc, pour ces nouveaux produits pour les Google Pixel là, avec Papa Roach à venir.
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À Rimouski et partout dans l'Est du Québec, on a des activités à surveiller. Donc, vendredi à Rimouski, ça commence pour le centre-ville festif avec les terrasses urbaines. Donc, à compter de 17h, 31 jours d'animation au centre-ville. Programmation complète qui est sur le site des terrasses, si vous voulez la consulter. Et j'ai une bonne pensée pour les joueurs et joueuses de baseball qui vont provenir de bien des endroits un peu partout à travers la région et au-delà. Il y a un tournoi de baseball qui est présenté à partir de demain, à côté, donc du côté de Rimouski. C'est à ne pas manquer. Également, on peut ajouter à tout ça qu'on a au parc de la gare de Rimouski ces rendez-vous traditionnels du samedi jusqu'au 31 octobre entre 10h et 14h pour le marché public. Du côté de Sept-Îles, on a donc cet événement qui est attendu demain pour les amateurs de sport motorisé, l'événement chez Côte-Nord Motorsport à compter de 17h. Il y a un mini-tournoi de gripper et aussi un mini-tournoi de tir au poignet parmi les activités qui sont proposées. Donc, allez-y faire un tour de ce côté-là pour les activités sur la Côte-Nord. Bien sûr qu'on va y revenir avec bien d'autres activités. Matin en lumière, ça commence demain soir au Parc des Îles avec les billets qui sont disponibles sur lepointdevente.com pour les intéressés. Et à vous dire que pour ce soir, tant du côté de Matane que de Pointe-au-Père, c'est vrai, il y a de la balle molle à compter 19h15. Si vous êtes intéressé, là, Matanier, Pointe-au-Père, Matane, Stade du Rempart, à Pointe-au-Père, au terrain de balle de l'endroit. Et pour ce qui est de Dégely, on se prépare pour demain soir avec les Jeudi Cool, avec Hommage à Kiss. C'est au Parc de l'Acadie à 20h. C'est une admission qui est gratuite. En cas de pluie, c'est présenté au Centre communautaire de Dégely.

0: mardi, demain. Beaucoup de choses à surveiller sur eau. D'ailleurs, je serai des vôtres même en matinée avec Stéphanie demain. Je vais m'occuper de la portion La Game, alors qu'un peu plus tôt, tantôt, je vous parlais d'un tournoi de baseball qui s'enclenche sous peu du côté de Rimouski. Ben, on va parler de baseball en général dans la région. Là. Donc, la remontée du baseball, de la popularité, aussi un peu de balle-molle à travers tout ça. Donc, ce sera surveillé pour la chronique La Game de demain en après-midi ou sur en matinée plutôt. Là, aux alentours des 7h15, 7h20 pour la chronique La Game. Et je vais être aussi avec Richard Zeltirois demain à compter de midi. Pour ce qui est de la présentation des grands bazous, manquez pas ça, les classiques du rock à son meilleur. Et puis, on va se retrouver, bien évidemment, pour la dernière de la semaine, 14h55, pour la présentation de la dernière de la semaine du trafic, avec les hits qui sont à surveiller au cours des prochains instants. D'ici là, bon retour à la maison, un bon souper, une belle soirée sur les ondes de haut. Bye bye tout le monde.
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3: Ici Michel Scarpino. Le CRTC a autorisé l'acquisition de Radio Classique de Québec par Arsenal Media. La transaction avait été annoncée en octobre sous réserve de l'approbation du CRTC. Le format musical classique de la station va changer et pourrait être orienté vers le country. Il s'agira de la 26e station pour Arsenal Media. Après les controverses linguistiques déclenchées par son patron, Air Canada lui a trouvé un successeur capable de s'exprimer en français. Le transporteur aérien a annoncé la nomination du Néerlandais Anko van der Werf, actuellement à la tête de Scandinavian Airlines. Et puis le président Trump ne s'est pas montré amical, bien au contraire, envers certains de ses partenaires de l'OTAN, se disant mécontent que l'Alliance s'oppose à ses efforts pour prendre le contrôle du Groenland et ne soutienne pas sa guerre en Iran. C'était vos actualités Arsenal Média.

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2: Bon mercredi soir, bienvenue dans les hits. Mon nom est Chuck et je m'installe pour la prochaine heure. On célèbre ce soir d'été ensemble avec Back in the Saddle de Luke Combs qui s'en vient. On aura aussi dans les prochaines minutes l'unique Teddy Swims et Lose Control. Et on commence ça avec Hard to Handle Black Rose sur le meilleur de la musique. Oh.

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1: La dernière de Jeff Posey s'en vient emmêlée dans ses cheveux. C'est là dans les prochaines minutes. On aura aussi Ex-Ambassadors qui s'en vient et Youngblood avec Zombie. Le temps d'écouter une grosse toune d'été pour tous les amateurs de barbecue. L'été aussi, c'est la plage. Ça sent la crème solaire et aussi l'anti-moustique, surtout pour ceux comme moi qui aiment être dans le bois. All summer long, c'est Kid Rock sur le mur, la musique à haut.

0: À venir dans les hits, une chanson qui célèbre son 20e anniversaire en 2026, Crazy de Gnarx Barkley, ça sent bien. Et on va écouter aussi Dylan, Daniel, Jesse, Johnny. Les prénoms de même, ça dit rien, mais ils ont tous le même nom de famille. Kong Ghost, c'est tous des frères originaires d'Afrique du Sud avec des origines grecques, mexicaines, mais aussi grandi à Londres au travers de ça. Bref, ils sont dignes de la Coupe du Monde de soccer. On les écoute. Come with me now, ça s'en vient.
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À venir, Jesus Jones s'en vient right here, right now. On aura aussi dans les prochaines minutes The Emptiness Machine, The Linkin Park. Et I Got a Girl, The Tripping Daisies. C'est là tout de suite après le dernier hit de Somber qui s'appelle Homebreaker sur le meilleur de la musique à haut.

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1: C'est tout pour les hits. On se retrouve demain 18h pour l'édition du jeudi. Pour bien commencer ta journée, c'est les 100 000 matins à partir de 6h. Mon nom est Chuck. Je souhaite un très beau mercredi soir. Goodbye.
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2: Ici Michel Scarpino. Le CRTC a autorisé l'acquisition de Radio Classique de Québec par Arsenal Media. La transaction avait été annoncée en octobre sous réserve de l'approbation du CRTC. Le format musical classique de la station va changer et pourrait être orienté vers le country. Il s'agira de la 26e station pour Arsenal Media. Après les controverses linguistiques déclenchées par son patron, Air Canada lui a trouvé un successeur capable de s'exprimer en français. Le transporteur aérien a annoncé la nomination du Néerlandais Anko van der Werf, actuellement à la tête de Scandinavian Airlines. Et puis le président Trump ne s'est pas montré amical, bien au contraire, envers certains de ses partenaires de l'OTAN, se disant mécontent que l'Alliance s'oppose à ses efforts pour prendre le contrôle du Groenland et ne soutienne pas sa guerre en Iran. C'était vos actualités Arsenal Média.

Demain soir, Dégely va se mettre en mode musique avec le premier de 4 jeudis cool au Parc de l'Acadie. J'adore ça. D'ailleurs, les spectacles sont toujours gratuits. Et pour lancer cette belle aventure-là, c'est un hommage à la formation Kiss qu'on va vous proposer. Yes! Invitation au 95.5.

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Le match des étoiles de la Ligue de baseball senior s'en vient. Hein? C'est présenté ce samedi 19h au parc Denis Bouchard de Témiscouata sur le lac. Mais avant ça, les Braves vont jouer un autre match sur la route demain soir 19h du côté de Rivière-du-Loup.

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4: Voici vos nouvelles, Arsenal Média. Québec annonce la construction de deux nouvelles tours cellulaires dans la MRC de Témiscouata. Selon la députée de Rivière-du-Loup-Témiscouata, les Basques et ministre du Tourisme Amélie Dionne, la construction de ces tours figure dans la troisième étape de l'opération couverture cellulaire. Les deux tours seront situées à Lejeune et à Saint-Marc-du-Laclon et viendront augmenter la couverture cellulaire dans des secteurs où des besoins sont particulièrement grands. Selon l'information disponible, les projets doivent être terminés pour le 30 septembre 2028. La Sûreté du Québec a effectué lundi une perquisition dans le véhicule d'un homme de 67 ans qui se déplaçait dans le secteur de Rivière-du-Loup. L'interception a eu lieu en lien avec des infractions sur la loi concernant l'impôt et le tabac. Sur place, les policiers ont saisi environ 250 000 cigarettes de contrebande, environ 40 000 cigarettes aromatisées, un peu plus de 8 600 cigares, de même que près de 900 grammes de tabac à inhaler et près de 200 litres d'alcool illicite. L'homme s'expose à des accusations relatives à la loi concernant l'impôt sur le tabac et au code criminel. Le 25e tournoi de hockey sur glace estival du Kid/Groupe Grand Portage sera présenté du 24 au 26 juillet au Centre Premier Tech de Rivière-du-Loup. Avec 29 équipes réparties dans trois classes, il s'agit du plus important tournoi à l'est du Québec. Finalement, côté météo à dégelé, ce soir et cette nuit, c'est nuageux avec des averses après minuit et le minimum est de 18 degrés.